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3: Et en ce mardi 23 juin, bonne fête aux Audrey, les Béliers, l'être aimé est le plus beau et le plus intelligent, le plus sensuel, et tout est parfait dans le meilleur des mondes.
4: Taureau, en vous montrant souple et diplomate, vous gagnerez la confiance de vos partenaires.
5: Gémeaux, si vous êtes célibataire, vous vous montrerez très sensuel et charmeur.
6: Cancer, l'union fera la force et une approche collaborative vous mènera vers un succès durable.
7: Les Lions, la réussite passera par la concertation et l'écoute.
8: Vierge, vous ne serez pas forcément d'humeur à écouter les angoisses de vos amis, même les plus proches.
9: Les Balances, la passion risque de vous aveugler.
10: Scorpion, on sent poindre une once d'agacement, mais vous parviendrez à faire face à la situation.
11: Sagittaire, amour, passion, jalousie, déception, tout y passera aujourd'hui.
12: Capricorne, gardez un pied sur terre.
13: Les Verseaux, vous échapperez à la routine.
14: Enfin, Poissons, vous serez souvent dérangé, bousculé et vous aurez même parfois l'impression d'être tout bonnement transparent.
15: Bonne journée et à demain.
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2: Bonjour, bonjour à toutes et à tous. Il est 7h, mardi 20+3 juin 2026. Bonjour Julien.
3: Bonjour Didier, bonjour à toutes et à tous.
2: Cela ne sert à rien de demander si on a passé une agréable nuit parce que ce n'est pas vrai.
3: Non, non. Entre les moustiques, la chaleur, etc., on ne va pas s'en sortir, Didier.
2: C'est vrai. Et pourtant, eh bien, on va tenter de vous divertir un tout petit peu avec l'insolite du jour.
3: Oui, qui nous emmènera en Bretagne. Mais bon, même en Bretagne, il fait chaud. Hein,
2: oui,
3: désormais, on parlera d'une tombola, une simple tombola d'école qui a littéralement viré à la folie. À cause de qui? À cause de Céline Dion, évidemment.
2: Oui.
3: Incroyable.
2: C'est vous qui le dites.
3: La chronique qui vous donne la parole. Il y a 40 ans, Coluche nous quittait après un accident de moto. Lorsqu'on vous parle de lui, de Coluche, de cet humoriste, de cet homme engagé, il n'a pas fait que ça d'ailleurs. Quelle est la chose que vous retenez de Coluche? C'est vous qui le dites.
2: Et puis l'animal du jour en fin de matinale.
3: Ce sera Pickles, c'est le chien qui a retrouvé la Coupe du Monde. C'est de circonstance. On est en mars 1966 à Londres, à quelques mois de la 1966 FIFA World Cup en Angleterre. Un événement met tout le pays en alerte. Le trophée Jules Rimet disparaît en pleine exposition publique. Mais que s'est-il passé? Réponse tout à l'heure.
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2: On fait le tour de l'actualité pour la première fois dans cette matinale. Coup de chaud sur l'Hexagone, la canicule. Les communes s'adaptent pour accueillir les élèves.
3: À Hirson, plus de 1600 bouteilles d'eau fraîche ont été distribuées hier dans les écoles avec installation de parasols, brumisateurs, jeux d'eau. Les salles climatisées de la mairie sont également ouvertes aux habitants les plus fragiles. À Avesnes-sur-Helpe, le maire Sébastien Seguin assure que les écoles restent pleinement mobilisées avec de l'eau à disposition, un suivi régulier des températures dans les classes. Même son de cloche à Landrecy où les établissements scolaires restent ouverts et adaptent leur fonctionnement face aux fortes chaleurs. À Sarpoterie, les sorties et voyages scolaires prévus cette semaine sont purement et simplement annulés. Notez qu'à Priche, les absences à l'école sont tolérées au vu de la température intérieure des bâtiments scolaires, mais je pense que c'est plutôt généralisé à l'ensemble de la France.
2: Fête de la musique en tirage à plusieurs interventions des gendarmes.
3: De nombreuses interventions dans la nuit du 20 au 21 juin en tirage, notamment à Guise et dans les communes voisines. Des échauffourées ont éclaté en marge des festivités, notamment une bagarre impliquant une cinquantaine de personnes en centre-ville, ce qui a nécessité l'intervention de renforts et plusieurs interpellations. Un trentenaire a également été blessé après avoir reçu un coup de bouteille et transporté à l'hôpital de Saint-Quentin. D'autres incidents ont été signalés dans les villages alentours entre alcoolisation, troubles à l'ordre public et interpellation.
2: On reste du côté de Guise, une cycliste grièvement blessée.
3: Une cycliste de 73 ans grièvement blessée après une collision avec un utilitaire, c'était samedi matin à Guise, rue du Jeu de Paume. Selon les premiers éléments, l'automobiliste aurait refusé la priorité, provoquant un choc violent. La victime a été projetée au sol et souffre de multiples fractures ainsi que d'une blessure à la tête. Elle a été prise en charge en urgence absolue par les secours, puis transportée à l'hôpital de Saint-Quentin. Le conducteur, lui, est indemne.
2: Les locataires de Fourmies Habitat invités à une réunion d'information.
3: Les représentants Indecosa CGT organisent une réunion d'information destinée aux locataires de Fourmies Habitat. Ce sera ce mercredi 24 juin à 18h devant la résidence La Vallée de l'Helpe. Cette rencontre permettra de faire le point sur le projet de fusion-absorption envisagé avec Logis Sambre-Avesnois, mais aussi d'échanger sur les questions de loyer, de charges, de réparation et sur l'avenir du patrimoine social. Les représentants des locataires souhaitent également recueillir les préoccupations des habitants.
2: Travaux de nuit sur le giratoire de Liessy.
3: Avis aux automobilistes, le département du Nord réalisera des travaux de réfection de la chaussée sur le giratoire situé à l'intersection des routes départementales 963 et 133 à Liessy. Le chantier se déroulera dans la nuit de vendredi à samedi qui arrive, 26 au 27 juin, de 20h à 6h du matin, sous réserve de conditions météo favorables, mais ça devrait aller de ce côté-là. Durant cette période, le giratoire sera totalement fermé à la circulation. Des déviations seront mises en place, notamment entre Liessy et Sort-le-Château ainsi que vers Huilly. Le coût des travaux est estimé à 64 000 euros.
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2: Bon bah ça reste chaud hein.
3: Chaud mais calme hein. Voilà, journée chaude c'est vrai ce mardi dans la Vénois dans l'Aisne avec ce soleil qui va encore une fois s'imposer et les températures déjà élevées ce matin, 21 degrés à Bèves, Neuve-Maison-Lan, c'est plutôt stable hein, par rapport à ce début de semaine, et jusqu'à 34 degrés cet après-midi à Avenel, Fourmies et Buron-Fosse. Oui, il faut accélérer un peu et voilà, donner un peu de gravité à cette météo. 35 degrés de maximum pour l'an, puisque plus on va vers le sud du département, plus on a chaud. Vous voyez aujourd'hui la température à Paris qui devrait flirter avec les 40 degrés quand même. On va penser à eux aujourd'hui les Parisiens. Une chaleur qui devrait nous accompagner jusqu'à samedi avant une baisse progressive des valeurs et qui fera du bien à tout le monde.
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6: 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Bonjour à tous, à la une de l'actualité, la France passe entre les gouttes et se qualifie pour les 16e de finale de la Coupe du Monde aux États-Unis. Victoire 3-0 contre l'Irak cette nuit avec un doublé de Kylian Mbappé et un but d'Ousmane Dembélé. Match interrompu pendant quasiment 2 heures par les orages, les Bleus vont jouer leur dernier match de groupe vendredi contre la Norvège à 21h heure française. Le Premier ministre Sébastien Lecornu réunit une nouvelle cellule interministérielle de crise ce matin. 54 départements sont placés en vigilance rouge pour la canicule à partir de midi, 35 en orange. Hier, nous avons vécu la troisième journée la plus chaude jamais enregistrée en France métropolitaine depuis 1947. Les températures devraient dépasser les 40 degrés. 13 morts par noyade ces derniers jours à cause de la canicule, c'est le bilan de la protection civile. Les autorités appellent les Français à la prudence, il faut privilégier les zones surveillées, contacter les secours en cas de danger et surveiller étroitement les enfants. On en sait un peu plus sur le déroulé des Jeux d'hiver 2030. Le CIO a validé la carte des futurs sites de compétition entre la Savoie et le Rhône. Val d'Isère va accueillir les épreuves techniques de ski alpin, Courchevel les épreuves de vitesse et le saut à ski. Et Lyon va devenir le pôle glace des Jeux avec notamment le hockey et le patinage artistique.
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0: Un peu plus de 7h10, merci d'être avec nous, merci d'avoir choisi Echo FM. Nous sommes le mardi 23 juin et vous allez pouvoir embrasser ce matin et pour toute la journée toutes les Audrey.
1: On voit plusieurs Audrey connues, hein. Audrey Lamy, Audrey Pulvar, Audrey Hepburn hein, pour les plus anciens pour le coup.
2: Audrey Toutou.
1: Audrey Toutou, exactement. Donc bonne fête, on vous embrasse, mesdames, on vous salue en tout cas si vous vous prénommez Audrey.
0: Un seul anniversaire, mais quel anniversaire hein, quand même. Hein.
1: L'ancien footballeur Zinedine Zidane, 54 ans, pour peut-être le futur sélectionneur hein, de l'équipe de France. On va parler des Bleus d'ailleurs dans la chronique de la Coupe du Monde. Là, ce sera eh bien à 7h30, évidemment comme chaque jour.
0: Ça s'est passé un 23 juin en 2011.
1: Le décès de Peter Falk. Alors, son nom ne vous dit peut-être plus grand-chose. Pourtant, cet acteur américain s'est rendu célèbre dans le monde entier pour son rôle du lieutenant Colombo. Oui, dans la série télé du même nom, qui passe encore régulièrement d'ailleurs sur les petites chaînes à la télé. 69 épisodes au total, une première salve entre 1968 et 78, et bien plus tard une deuxième entre 1989 et 2003. La particularité de Colombo, c'est qu'en gros, le spectateur, le téléspectateur savait qui était le tueur dès le début de l'épisode, en fait.
0: Ouais, c'est vrai. Ouais, hein? C'était assez novateur.
1: Ah oui, tout à fait. Bon, ça a un peu vieilli quand on revoit l'image aujourd'hui.
0: Un petit peu.
1: Mais c'est toujours plutôt chouette à regarder.
0: On vous parle de Céline Dion en Bretagne dans quelques minutes.
1: Bah si. Mais tout le monde va partir en Bretagne si vous dites ça.
0: Bah écoutez. À suivre, Alan Walker, excellent début de matinée.

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1: Merci d'être avec nous, merci d'avoir choisi Eco FM, l'insolite du jour. On vous emmène en Bretagne. C'est vrai que, eh bien, actuellement, les fêtes d'école battent leur plein et on réfléchit souvent, eh bien, à ce que l'on pourrait mettre comme cadeau dans la fameuse tombola.
2: Exactement. Alors pour beaucoup, les kermesses sont déjà passées. Et heureusement, au vu de la météo, ça s'est fait il y a une semaine, voire deux semaines. Bon, il y en a encore, mais pas sûr qu'elles se tiennent cette semaine. Ça va être compliqué en tout cas. Et c'est vrai qu'on vous emmène à Rennes ce matin avec cette école primaire qui s'appelle Saint-Clément et qui organise sa kermesse en fin d'année comme beaucoup d'autres. Sauf que cette fois, le premier lot fait exploser les compteurs. Deux places VIP, s'il vous plaît, pour un concert de Céline Dion à Paris. C'est quand même pas mal, hein.
1: Ils ont eu du nez quand même.
2: Et complètement. Alors, on va vous raconter dans quelques instants pourquoi il y a ces places-là, bien sûr.
1: Les personnes qui avaient les billets sont décédées.
2: Alors, non.
1: À cause de la canicule.
2: Ah, non plus. On ne se rapproche même pas. On ne chauffe même pas. En tout cas, les carnets de tickets ne se vendent plus. Ils s'arrachent. Un engouement tel que l'association de parents d'élèves a dû revoir ses prévisions à la hausse puisqu'on est passé à 10 000 tickets imprimés quand même, c'est juste énorme pour une petite école, me direz-vous.
1: Ils ont dû faire un beau bénéf.
2: Mais j'imagine, c'est le double d'habitude. En fait, avec le retour très attendu de Céline Dion, les billets se font rares, vous le savez, et certains voient déjà cette tombola comme une véritable chance en or d'obtenir le précieux. Et petite chose insolite, c'est que les places mises en jeu proviennent en fait d'une maman d'élève qui avait réussi à en obtenir plusieurs, et au lieu de les revendre finalement, elle a été plutôt sympa, elle les a proposées à l'association qui a sauté tout simplement sur l'occasion.
1: Il aurait fallu être bête pour ne
2: pas. Je pense, non, j'en veux pas.
1: Non, gardez-les.
2: Non, mais je pense que la personne en tout cas qui va gagner sera à mon avis très très heureuse.
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1: Je pense qu'ils auraient fait une tombola en ligne, ils explosaient tous les records.
2: J'ai l'impression, effectivement, ils auraient nationalisé quelque part cette tombola. C'était le gros carton.
1: Pas bête en tout cas, ça veut dire que cette maman a aussi un eu du nez, deux aussi de la chance parce que il y avait quand même plusieurs milliers de personnes en attente.
2: Oui, puis enfin elle a eu du cœur aussi donc pour terminer.
1: Bon, après ils ont vendu avec une enveloppe.
2: Oui, c'est ça aussi, attention, on ne sait pas ce qui se passe.
1: Mylène Farmer chante Bonne Pioche XXL sur Eco FM.

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1: 7h30, merci d'avoir choisi Eco FM et la matinale. Canicule, les communes s'adaptent pour accueillir les élèves.
2: À Hirson, plus de 1600 bouteilles d'eau fraîche ont été distribuées hier dans les écoles avec installation de parasols, brumisateurs, jeux d'eau. Les salles climatisées de la mairie sont d'ailleurs ouvertes aux habitants les plus fragiles. À Avesnes-sur-Helpe, le maire Sébastien Seguin assure que les écoles restent pleinement mobilisées avec de l'eau à disposition, un suivi régulier des valeurs dans les classes. Même son de cloche à Landrecy, tout reste ouvert mais on s'adapte face aux fortes chaleur. Et puis à Sarpeutry, les sorties et voyages scolaires prévus cette semaine sont annulés. Enfin à Priche, les absences à l'école sont tolérées, nous dit-on, du côté de la direction en vue de la température intérieure des bâtiments scolaires.
1: Fête de la musique en Thiérache, plusieurs interventions des gendarmes.
2: De nombreuses interventions dans la nuit du 20 au 21 juin en Thiérache, notamment à Guise et dans les communes voisines. Des échauffourées ont éclaté en marge des festivités, notamment une bagarre impliquant une cinquantaine de personnes en centre-ville, ce qui a nécessité l'intervention de renforts et plusieurs interpellations. Un trentenaire a également été blessé après avoir reçu un coup de bouteille et transporté à l'hôpital de Saint-Quentin. D'autres incidents ont été signalés dans les villages alentours entre alcoolisation, troubles à l'ordre public ou encore interpellation.
1: Des travaux de nuit sur le giratoire de Liessy en fin de semaine.
2: Avis aux automobilistes, le département du Nord réalisera ses travaux de réfection de la chaussée sur le giratoire situé à l'intersection des routes départementales 963 et 133 à Liessy. Le chantier se déroulera dans la nuit du vendredi 26 au samedi 27 juin de 20h à 6h du matin sous réserve de conditions météo favorables. Durant la période, le giratoire sera totalement fermé à la circulation. Des déviations seront mises en place notamment entre Liessy et Sorle-Château ainsi que vers Huilly. Le coût des travaux s'élève à 64 000 euros et vous pouvez retrouver les petits dessins avec les déviations exactes sur notre site eco-fm.fr. Les schémas plutôt que les dessins d'ailleurs.
1: Oui, bon écoutez.
2: Les dessins.
1: Bah oui. Bon, en attendant, les travaux devraient se faire parce qu'on n'annonce pas de gelée.
2: J'ai l'impression. Non, ça devrait aller.
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1: Bon, ça va rester chaud, hein.
2: Oui, c'est vrai, journée plutôt calme, encore très chaude. On est mardi, ça sera comme ça dans la Vénois, dans l'Aisne. Et ce soleil qui va encore une fois briller de mille feux. Les températures déjà bien élevées, 21 degrés ce matin à Bèves, Neuf-Maisons-Lan. Nous irons jusqu'à 34 degrés à l'ombre cet après-midi à Avenel, Fourmies et Buren-Fosse. 35 degrés de maximal, ce sera pour Lan. Cette chaleur qui devrait possiblement s'intensifier dès demain et puis jusqu'à samedi avant une baisse progressive des valeurs autour de 28-29 degrés dans un premier temps.
1: Alors si 21 degrés, alors c'est le matin, ouais. C'est prévu hein, le matin, si 21 degrés c'est la température que vous aimez.
2: Mais c'est vrai.
1: J'ai une petite astuce pour rester à cette température.
2: Alors allez-y.
1: Quand arrive midi sur votre réveil, vous reculez l'heure.
2: Oui, c'est
1: comme
2: vrai.
1: Ça vous êtes toujours en température du matin.
2: Et ça change tout.
1: Et ça change
2: incroyable.
1: Tout, bien évidemment.
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1: Ouais, parce que difficile de trouver, bien évidemment. Un climatiseur.
2: Écoutez, chacun ses priorités. Moi, j'étais à la recherche de petites salades plutôt sympas. Vous voyez, les taboulés, tout ça.
1: Ah, il n'y a plus rien dans les magasins. Plus rien. Rien, ils sont ruinés.
2: Il n'y a plus rien. Les climatiseurs, c'est pareil. Alors, vous êtes allé faire un petit tour dans les magasins locaux, Didier, forcément.
1: Oui,
2: il n'y a plus rien du tout.
1: C'est compliqué.
2: Ça se raréfie.
1: Oui, c'est même pas raréfie.
2: N'allez pas regarder sur Amazon, puisque, en gros, de toute façon, vous serez livré dans 15 jours et on sera à 22 degrés.
1: Date à laquelle il commencera, forcément à geler. Retour de gelée possible.
2: Bien sûr.
1: À suivre le journal de la Coupe du Monde.
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5: Bonjour à toutes et à tous, on débute avec la surprise de la nuit. Le Cap-Vert est en bonne voie pour se qualifier pour les 16e de finale de la Coupe du Monde. Les Cap-Verdiens ont décroché le match nul de partout face à l'Uruguay cette nuit à Miami. Ce sont même eux qui avaient ouvert la marque dès la 21e minute de jeu grâce au milieu de terrain de Krasnodar, Kevin Lenini. Mais les Sud-Américains revenaient dans la partie juste avant la pause, d'abord avec l'égalisation d'Arojo, puis la prise de commande de Canobio dans les arrêts de jeu, mais le Cap-Vert égalisé à l'heure de jeu grâce à Elio Varela. Et avec ce nouveau nul, les joueurs de Pedro Brito sont troisième de leur groupe et peuvent légitimement espérer la deuxième place, voire celle de meilleur troisième, en supposant qu'ils battent l'Arabie Saoudite lors du dernier match de poule, car les joueurs de la péninsule arabique ont été étriés par l'Espagne hier après-midi. Victoire espagnole 4-0 grâce à Lamine Yamal, un doublé en 3 minutes de Yarzabal et un but contre son camp d'Altan Batki. Au retour des vestiaires, les Espagnols sont premiers de leur groupe en attendant la confrontation face à l'Uruguay dans la nuit de vendredi à samedi. Et puis il y avait aussi les deux matchs du groupe G avec la contre-performance de la Belgique tenue en échec 0-0 par l'Iran. Ce sont même les Iraniens qui se sont montrés les plus dangereux après avoir ouvert la marque en début de rencontre, mais le but a été annulé pour hors-jeu. Les Belges se retrouvent même troisième à égalité de points avec l'Iran après ses deux premiers matchs nuls depuis le début de la compétition. Les Diables Rouges affronteront la Nouvelle-Zélande lors du dernier match des Néo-Zélandais qui ont subi la foudre de l'Égypte. Cette nuit, score final 3-1, notamment grâce à Zico, Salah et Trezeguet. Ce lundi, 4 matchs au programme, dont celui des Bleus face à l'Irak à 23h à Philadelphie. Tchouaméni ne devrait pas jouer. La Norvège affrontera le Sénégal à 2h du matin. Et puis il y aura aussi Argentine-Autriche à 19h et Jordanie-Algérie à 5h la nuit prochaine. Voilà, c'est la fin de ce flash. Très belle journée de foot.
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6: Et en ce mardi 23 juin, bonne fête aux Audrey, les Béliers, l'être aimé est le plus beau et le plus intelligent, le plus sensuel, et tout est parfait dans le meilleur des mondes.
7: Taureau, en vous montrant souple et diplomate, vous gagnerez la confiance de vos partenaires.
8: Gémeaux, si vous êtes célibataire, vous vous montrerez très sensuel et charmeur.
9: Cancer, l'union fera la force et une approche collaborative vous mènera vers un succès durable.
10: Les lions, la réussite passera par la concertation et l'écoute.
11: Vierge, vous ne serez pas forcément d'humeur à écouter les angoisses de vos amis, même les plus proches.
12: Les balances, la passion risque de vous aveugler.
13: Scorpion, on sent poindre une once d'agacement, mais vous parviendrez à faire face à la situation.
14: Sagittaire, amour, passion, jalousie, déception, tout y passera aujourd'hui.
15: Capricorne, gardez un pied sur terre.
16: Les Verseaux, vous échapperez à la routine.
17: Enfin, Poissons, vous serez souvent dérangé, bousculé et vous aurez même parfois l'impression d'être tout bonnement transparent.
18: Bonne journée et à demain.
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6: Voici ma sélection télé pour ce mardi 23 juin avec ce soir sur TF1 Koh-Lanta, les reliques du destin, c'est la finale, c'est présenté par Denis Brognard. 23h25, le retour de Secret Story présenté par Christophe Beaugrand. Sur France 2, Marc Bloch, l'entrée au Panthéon, émission spéciale présentée par Julien Bugier. Sur France 3, les Bois Assassins avec Hélène de Fougerolles, téléfilm. Sur M6, Coupe du Monde de la FIFA, le mag, ce sera dès 21h10 en direct, le match à 21h50, Angleterre-Ghana. Ce soir sur W9, le documentaire Hallyday par David. Sur TFX, Le Boulet, film avec Gérard Lanvin et Benoît Poulvorde. Sur Ces Stars, Les Femmes du Square, film français avec Ahmed Silla et Léa Drucker. Sur TF1, série film Camping Paradis avec Laurent Ournac et plusieurs numéros à la suite. Sur Sister, Jumeaux mais pas trop, film avec Ahmed Silla. Enfin, vous retrouverez ce soir sur RMC Life la série Castle à 21h10. Bon zapping!
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0: Un peu plus de 7h45, retour de l'horoscope et du programme télé, ce sera tout simplement dans une heure. On vous propose aussi de nous retrouver pendant dans quelques minutes, ce sera entre 9h et 10h.
20: Exactement, ça s'appelle Bonne Pioche XXL en ce moment. D'ailleurs, le piocheur qui a pris un coup de chaud cette nuit, on ne sait pas ce qui s'est passé, il y a une dinguerie, il a eu une petite folie, il a tellement pioché qu'il a décidé, tenez-vous bien, d'ouvrir toutes les cases qui vont de 151 à 300, si bien que les deux cadeaux qui restaient dans cette deuxième partie de la grille sont rapatriés dans la première. Pour résumer, en gros, désormais on joue avec les cases de 1 à 150 et toutes les cases révélées, sachez-le, dans cette première partie, le reste, 5 cadeaux sont toujours en jeu. Retenez bien, on joue de 1 à 150 et toutes les cases déjà dévoilées ces derniers temps, le reste bien sûr.
0: Ouais, effectivement.
20: D'ailleurs, il n'y a plus grand-chose au final.
0: Non, à mon avis, il doit rester une poignée de cases.
20: Ouais.
0: Bon, un peu plus d'une cinquantaine de cases quand même, je suppose. Mais avec 5 cadeaux à l'intérieur, les cases de 1 à 150, on joue entre 9h et 10h. Le mot-clé, c'est XXL, à envoyer par SMS au 07 89 41 97 66. Coldplay à suivre sur Echo FM. Excellent début de matin. Ça va vous faire bouger, ça. Oh là là. Ça va vous réchauffer, quoi.

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2: Il est 8 haches et deux petites bouées. Bah oui, on en a besoin. Hein, là, il faut aller se baigner si vous pouvez. Mardi 23 juin 2026, au sommaire. Eh bien, rendez-vous traditionnel, hein, c'est vous qui le dites.
3: Hein. La chronique qui vous donne la parole tous les matins. Il y a 40 ans, Coluche nous quittait après ce fameux accident de moto. Lorsqu'on vous parle de lui, quelle est la chose qui vous vient aussitôt en tête? On va forcément parler des Restos du Cœur, de sa filmographie, également de ses engagements, voire eh bien de la présidentielle, pourquoi pas. On a failli avoir un Coluche président.
2: Enfin, non, bon. Maintenant, on en a plein.
3: Bah exactement. Bon, en tout cas, on vous donne la parole dans quelques minutes.
2: L'animal du jour.
3: Ce sera Pickles, le collet qui a retrouvé la Coupe du Monde. On est en mars 1966 à Londres, à quelques mois eh bien, de la Coupe du Monde, un événement, mais tout le pays en alerte. Le trophée disparaît en pleine exposition publique et c'est un chien, Pickles, qui va le retrouver. Comment, vous le saurez ce matin?
2: Il a reniflé.
3: Ah, bah, on n'est pas si loin, hein, finalement.
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2: On fait le tour de l'actualité pour la deuxième fois dans cette matinale. Et bien évidemment, la canicule s'invite. 15 écoles fermées dans l'Aisne.
3: Le rectorat axonné a décidé la fermeture de 15 écoles hier et aujourd'hui. Les établissements concernés se situent notamment à Blérancourt, Charly-sur-Marne, Aramont, Nogent-l'Artaud, Crézancy, Vic-sur-Aisne ou encore Neuilly-Saint-Front. D'autres structures adaptent leur fonctionnement, comme à La Fère, où les élèves de certains niveaux sont accueillis, tandis que l'enseignement est basculé en distanciel pour les autres. Le but, garantir la sécurité bien sûr des élèves et du personnel face aux températures extrêmes.
2: Ouais, des vacances presque anticipées.
3: Quasiment. Hein.
2: Bohain, en Vermandois, une enquête ouverte après la découverte d'un corps.
3: Le corps d'un homme d'une trentaine d'années qui a été découvert jeudi matin dans une habitation de Bohain en Vermandois. La gendarmerie a immédiatement ouvert une enquête pour déterminer les circonstances exactes du décès. Selon les premiers éléments, une piste liée à une possible overdose associée à une consommation importante d'alcool est évoquée, mais aucune conclusion officielle n'est avancée à ce stade. Une autopsie est prévue.
2: Dans l'Aisne, contrebande de tabac à un vendeur condamné.
3: Un jeune homme de 25 ans a été condamné par le tribunal de Soissons à 12 mois de prison entièrement assorti d'un sursis probatoire de 2 ans pour importation et revente de tabac de contrebande entre le Luxembourg et l'Aisne. Il réalisait des allers-retours hebdomadaires générant jusqu'à 4000 euros de revenus mensuels grâce à la revente à ses clients. Lors de l'enquête, les policiers ont découvert d'importantes sommes d'argent liquide et de cartouches de tabac. Il devra également s'acquitter d'une amende douanière de 15 000 euros.
2: Benoît Waska, réélu président du parquet naturel régional de l'Avesnois.
3: Le président sortant, également adjoint au maire de Fourmies, entame un nouveau mandat à la tête d'un territoire qui regroupe 144 communes. Plusieurs vice-présidents ont également été élus, comme le maire d'Ouin, Sylvain Oxobi. Parmi les dossiers à venir figure la révision de la charte du parc ou encore l'actualisation des statuts du syndicat mixte. Le parc qui a par ailleurs réaffirmé son opposition au projet d'éolienne à Bachan et participera à l'enquête publique.
2: Pour terminer, Minuit célèbre les martyrs du Laos.
3: La commune s'apprête à vivre une semaine exceptionnelle du 28 juin au 5 juillet à l'occasion du 10e anniversaire de la béatification des pères Michel Coquelet et Jean Vautier, martyrs du Laos originaires de Minuit et Fourmies. Au programme, messe, conférences, concerts, expositions, théâtre, visite du patrimoine et animation familiale. Le point d'orgue de cette semaine festive et spirituelle, la grande messe anniversaire le dimanche 5 juillet. À les bénéfices des restaurations et ventes, eh bien, permettront de poursuivre la rénovation de l'église Saint-Étienne.
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2: Bon, on va demander là-haut de baisser un peu les températures.
3: Hein. Oui, bah c'est pas gagné hein, pour faire baisser les températures. En tout cas, ce sera pas pour aujourd'hui, avec déjà 21 degrés ce matin du côté de Bèves, Neuve-Maison-Lan. Nous irons jusqu'à 34 degrés cet après-midi à Avenel, Fourmies, Buren-Fosse, le maximum pour Lan avec 35 degrés. Et puis côté ciel, bah pas grand-chose à dire. Hein. Un ciel généralement bien dégagé, quelques petits nuages décoratifs finalement en journée. Et puis cette chaleur qui devrait nous accompagner jusqu'à samedi, avant cette baisse attendue des valeurs pour la fin du week-end et le début de semaine prochaine.
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5: Bonjour à tous, à la une de l'actualité, la France passe entre les gouttes et se qualifie pour les 16e de finale de la Coupe du Monde aux États-Unis. Victoire 3-0 contre l'Irak cette nuit, avec un doublé de Kylian Mbappé et un but d'Ousmane Dembélé. Match interrompu pendant quasiment 2 heures par les orages, les Bleus vont jouer leur dernier match de groupe vendredi contre la Norvège à 21h heure française. Le Premier ministre Sébastien Lecornu réunit une nouvelle cellule interministérielle de crise ce matin. 54 départements sont placés en vigilance rouge pour la canicule à partir de midi, 35 en orange. Hier, nous avons vécu la troisième journée la plus chaude jamais enregistrée en France métropolitaine depuis 1947. Les températures devraient dépasser les 40 degrés. 13 morts par noyade ces derniers jours à cause de la canicule, c'est le bilan de la protection civile. Les autorités appellent les Français à la prudence, il faut privilégier les zones surveillées, contacter les secours en cas de danger et surveiller étroitement les enfants. On en sait un peu plus sur le déroulé des Jeux d'hiver 2030. Le CIO a validé la carte des futurs sites de compétition entre la Savoie et le Rhône. Val d'Isère va accueillir les épreuves techniques de ski alpin, Courchevel les épreuves de vitesse et le saut à ski. Et Lyon va devenir le pôle glace des Jeux avec notamment le hockey et le patinage artistique.
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2: Un peu plus de 8h05. Nous sommes le mardi 23 juin. Vous allez pouvoir embrasser toutes les Audrey. Bon, c'est peut-être pas la peine vraiment de les coller. Hein,
3: non, parce qu'on ne s'embrasse pas parce qu'il fait moite, etc. Ouais. On n'a pas envie de se toucher ni de se coller, effectivement.
2: Est-ce que vous connaissez des Audrey qui sont moites quand il fait chaud?
3: Oh, bah certainement, mais on est tous moites quand il fait chaud, je pense. Non, c'est vrai, vous êtes tempéré, vous Didier.
2: Tempéré, oui.
3: Il fait presque froid même quand vous arrivez.
2: Non, mais
3: vous pouvez transpirer et sentir bon.
2: Mais enfin, quand on est moite,
3: ça commence à puer.
2: Ah oui,
3: attention.
2: Est-ce qu'il est moite? Peut-être à l'approche de prendre ce futur poste. C'est l'anniversaire du jour.
3: Le double Z, Zinedine Zidane, qui a aujourd'hui 54 ans. Probablement le futur sélectionneur des Bleus. Il y a vraiment plus trop de suspense, en tout cas. Oui. Eh bien, il sera question de football, et évidemment, à 8h30 avec la fameuse chronique.
2: Ça s'est passé un 23 juin, mais cette fois en 2011.
3: La disparition de Peter Falk, l'acteur phare de la série Columbo, qui nous a accompagnés durant 69 épisodes au total. Première salve entre 1968 et 1978. Et puis, grosse pause pause hein, d'une dizaine d'années ensuite pour reprendre de 89 à 2003 Columbo. C'était, eh bien, on va dire la petite Madeleine de Proust parce que c'était assez original en son temps, parce qu'on connaissait à l'avance et déjà dès le début, eh bien, le meurtrier hein, finalement de l'histoire. Dès le début, le spectateur le voyait en fait.
2: Ah, et puis Columbo, c'était un impair.
3: Sa
2: Peugeot. Et puis son chien comme TéléZ. Hein.
3: Ouais, et puis sa femme qu'on voyait que trop rarement. Vous savez qu'il y a une série qui s'est appelée Madame Columbo. Ça a été un bide. Parce que c'était vraiment la femme de Columbo qui faisait des qui attendait Columbo à la maison, etc. Mais non, ça n'a pas marché.
2: Non,
3: parce que Columbo était tellement fort, évidemment, dans ce personnage.
2: C'est un homme.
3: Un homme, un vrai, un dur, un tatoué.

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1: Pratiquement 8h15, merci d'être avec nous, merci d'avoir choisi Eco FM en ce mardi 23 juin. C'est vous qui le dites, il y a 40 ans, tout pile, tout poil, Coluche nous quittait après un accident de moto. Alors peut-être pas tout pile, tout poil. Hein. Lorsqu'on vous parle de lui, quelle est la chose qui vous vient aussitôt en tête? Vous étiez assez nombreux et nombreuses à nous répondre et on a Brigitte.
2: Hey, Brigitte qui nous parle bien sûr des restos du cœur. Oui, lorsqu'il a annoncé qu'il se présentait à la présidentielle, nous dit Brigitte, cela aurait fait un très bon président. Quand on voit comment ça se passe maintenant, conclut-elle.
1: Bah, ça aurait pas été plus le cirque.
2: J'ai pas l'impression.
1: Mais là, on avait un humoriste au moins.
2: Ouais, mais je pense qu'il s'est fait savonner un petit peu juste avant qu'il puisse se présenter de toute façon.
1: Bah, savonner la route.
2: Je sais pas, mais en tout cas, ça ne plaisait pas à Monsieur Mitterrand à l'époque.
1: Non.
2: On s'en souvient, en tout cas, certains s'en souviennent.
1: On a Martine.
2: Une grande gueule, nous dit Martine, mais dans le bon sens. Il n'avait pas peur de dire les choses que tout le monde pensait tout bas. C'était un grand monsieur, selon Martine.
1: Ouais, c'est vrai qu'après, on garde quelques citations hein, de Coluche. Hein.
2: Ah, tout à fait, exactement. Il y a toujours des petites phrases bien pensées,
1: bah oui,
2: effectivement, de l'humoriste.
1: On a Nathalie.
2: Il disait tout haut ce que les autres pensaient tout bas. C'est l'histoire d'un mec. On est une bande de jeunes, on se fend la gueule. Je l'adore. Nathalie.
1: C'est vrai. On a Samira.
2: C'est l'histoire d'un mec qui a marqué l'histoire avec son humour et sa générosité. Eh ben oui, bien sûr.
1: Alors, un humour qu'on n'aurait peut-être plus et qu'on ne pourrait peut-être plus d'ailleurs, tout simplement avoir. Hein.
2: C'est vrai que tout cet humour des années 70, 80, vous le transposez aujourd'hui.
1: Ça va faire grincer.
2: Ah, il a censure, hein, je pense. Hein.
1: Ah, oui.
2: Malheureusement, ça n'irait pas très loin.
1: L'Arcom. On a Mafiou.
2: Coluche était un visionnaire, résume Mafiou.
1: Bon, il avait pas tort sur tout.
2: C'est vrai.
1: On peut pas dire qu'il a eu raison sur tout non plus. Océane.
2: Le film Banzai. Ouais. Bien sûr, c'est dans ce film qui gonfle, hein, c'est ça hein.
1: Oui, bien sûr.
2: Ah, oui.
1: Avec le passage du dromadaire.
2: Exactement.
1: Du chameau, je m'en rappelle plus.
2: C'est plutôt culte, c'est vrai.
1: La Géraldine.
2: Je m'en souviens comme si c'était hier. J'habitais Valoris à l'époque, à une dizaine de kilomètres d'Opio où a eu lieu l'accident. Une grande tristesse, nous dit Géraldine.
1: On a Patricia.
3: Gérard.
2: Ouais. Ouais, c'était ça parce qu'on peut pas dire Gérard normalement parce que c'était vraiment Gérard, ouais, fumeur
3: du
2: high kick.
3: Que tu fumes du high kick dans les toilettes.
2: Évidemment.
1: On a Célia.
2: Ah, sa salopette.
1: Ah,
2: c'est
1: oui.
2: Vrai, c'est pas bête parce que ça fait partie intégrante du personnage finalement, avec cette coiffure plutôt improbable hein, pour le coup.
1: Bah, clownesque.
2: Hein. Bah, tout à fait clownesque, avec ses joues rosies, voire rougies aussi. Et puis ce clown, ouais, c'est un vrai clown finalement, en son temps.
1: Elena.
2: Un homme avec les plus belles valeurs. Quel bel éloge d'Elena.
1: Samira.
2: Banzai, on y revient évidemment.
1: Y revient,
2: bah oui, ça repasse de temps en temps, ne vous inquiétez pas du côté de la télévision.
1: Brice.
2: Les Restos du cœur, bien entendu, mais aussi Ciao Pantin, c'est vrai. Et quelques autres films d'ailleurs, on découvre un Coluche plus noir hein, finalement dans Ciao Pantin, beaucoup plus sérieux qu'à l'accoutumée. On découvre un autre homme finalement, qui sera d'ailleurs récompensé hein, pour cela. Un humoriste hors norme que personne ne peut oublier, nous dit Brice.
1: Maintenant, est-ce que son humour pourrait faire rire les plus jeunes, ou en tout cas les jeunes d'aujourd'hui?
2: Je suis pas sûr. Ça, écoutez, parce que ça m'arrive de regarder justement des vidéos d'anciens humoristes. Mais quand je dis anciens, vraiment anciens, je vais vous dire Fernand Reynaud.
1: Ah oui.
2: À qui ça parle aujourd'hui? Vous regardez ça, bah, au mieux, ça va me faire sourire, mais ça me déclenche pas le rire, en fait. Bah, je pense que Coluche, c'est un peu pareil, malheureusement, pour la nouvelle génération, en tout cas.
1: Avec le temps, c'est vrai que l'humour a changé aussi.
2: Exactement.
1: Un peu. On a Ludivine.
2: Un grand homme juste, bienveillant et très franc.
1: Ah oui, ça, c'est pour le
2: coup. Ça, c'est clair. Et pas la langue dans la poche.
1: Pour terminer, on a Pascal Leu.
2: On ne peut pas oublier, nous dit Pascal, et le mariage avec Thierry Le Luron, évidemment, ça avait fait parler aussi.
1: Faites ça maintenant.
2: Voilà, plus possible, malheureusement. Surtout dans une église.
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1: Et est-ce que cette liberté, parce que il y a eu, alors il y avait le mot liberté avec tout ce que l'on peut imaginer hein, dans les années 80.
2: C'est vrai.
1: Est-ce qu'on n'est pas en mal de cette liberté? Parce qu'on le voit maintenant aujourd'hui, on a bien évidemment des choses que l'on ne peut plus faire, plus dire, etc. Mais est-ce que ce n'est pas justement, pour ça qu'il y a autant de dérapages?
2: Oui, il y a des dérapages, c'est vrai, Didier. Malheureusement, on a cherché à tout contrôler aussi.
1: Ah,
2: à
1: oui.
2: Un moment, voilà, même une petite blague
1: pour
2: aujourd'hui,
1: tout,
2: paf. Ça fait caisse de résonance malheureusement. Donc je sais pas ce que penserait Coluche justement s'il revenait à notre époque. Je sais pas comment il arriverait à s'insérer justement dans la société actuelle. Je suis pas sûr que ce soit facile en fait.
1: Ouais, je pense qu'il aurait évolué.
2: Mais il aurait évolué, exactement. Ouais, tout à fait.
1: Et puis il aurait balancé quand même quelques.
2: Oh, j'imagine.
1: Quelques petits scuds.
2: Oh, bah je pense qu'il aurait été largement inspiré en tout cas. Vu de ce qui se fait actuellement, comme nous le dit régulièrement l'ancien maire d'Anor, Jean-Luc Perrin, exactement. Les scuds.
1: Les scuds. Ouais, effectivement. Florent Pagny. T'aimer encore. Et puis, bien sûr, merci à toutes celles et tous ceux qui ont, commenté.
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1: Lady Gaga, à l'instant sur Echo FM, 8h30, le rappel des titres de ce mardi 23 juin. Canicule, 15 écoles fermées dans l'Aisne.
2: Le rectorat de l'Aisne a décidé de la fermeture de 15 écoles hier et aujourd'hui. Les établissements concernés se situent notamment à Blérancourt, Charly-sur-Marne, Aramont, Nogent-l'Artaud, Crézancy, Vic-sur-Aisne ou encore Neuilly-Saint-Front. D'autres structures adaptent leur fonctionnement, comme à La Fère où les élèves de certains niveaux sont accueillis tandis que l'enseignement est basculé en distanciel pour les autres. Le but, c'est bien sûr de garantir la sécurité des élèves et du personnel face aux températures extrêmes, mais aussi, on sait qu'il y a cette période d'examen, hein, le brevet, oui, etc. Donc, difficile de jongler avec tout cela.
1: Est-ce que le bac aura bien lieu?
2: Oh, bah, le bac a bien eu lieu, hein. En tout cas, ça s'est bien passé, ça se passe bien.
1: Et est-ce que, les corrections vont avoir lieu?
2: Non, je pense pas. Parce que,
1: vous avez tous le bac.
2: Les feuilles vont brûler tellement il fait chaud, en fait, vous voyez.
1: Et après tout. Exactement. Et si tout le monde l'avait?
2: Eh ben, voilà. Tout le monde l'a déjà, non?
1: Mais ce serait bien.
2: C'est vrai.
1: Bouin en Vermandois. Une enquête ouverte après la découverte d'un corps.
2: Le corps d'un homme d'une trentaine d'années qui a été découvert jeudi matin dans une habitation de Bohain en Vermandois. La gendarmerie a immédiatement ouvert une enquête pour déterminer les circonstances exactes du décès. Selon les premiers éléments, une piste liée à une possible overdose associée à une consommation importante d'alcool est évoquée, mais aucune conclusion officielle n'est avancée à ce stade. Une autopsie est prévue.
1: Minuit célèbre, père Coquelet et père Wautier.
2: La commune s'apprête à vivre une semaine exceptionnelle du 28 juin au 5 juillet à l'occasion du 10e anniversaire de la béatification des pères Michel Coquelet et Jean Wautier, martyrs du Laos originaires de Huigneuil et Fourmies. Au programme, messe, conférences, concerts, expositions, théâtre ou encore visite du patrimoine et animation familiale. Point d'orgue de cette semaine festive et spirituelle, la grande messe anniversaire le dimanche 5 juillet avec des bénéfices des restaurations et des ventes qui permettront de poursuivre la rénovation de l'église Saint-Étienne.
1: Ouais, sur CNews le dimanche.
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1: Joignez les églises, c'est encore là, et bien qu'il fait le meilleur.
2: C'est vrai que j'avais pas pensé à cette anecdote, les églises, il fait en général très frais.
1: Ah, bah oui.
2: Mais oui, ou vous allez dans votre cave, tout simplement, oui, si vous avez la chance d'avoir une cave.
1: Exactement. Mais vous aurez probablement une église.
2: Ah oui, peut-être. En tout cas, la journée restera, calme. C'est vrai, côté ciel, avec ce ciel bien dégagé, très peu de nuages, mais côté, mercure, côté température, là, ça s'emballe déjà, 21 degrés. À l'aube, c'était la température relevée à Bèves, Neuve-Maisons-Lens. On dépassera encore en large les 30 degrés cet après-midi, 34 à Avenel, Fourmies, Buis-en-Fosse, 35 degrés dans le Lannoy et cette chaleur qui va nous accompagner jusqu'à samedi. Courage à tous, avant une baisse progressive des valeurs.
1: Tu saurais rejoindre les églises par exemple aux alentours de 11h avec Père Apéro.
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1: C'est vrai qu'il doit faire assez frais dans les églises fortifiées de tirage.
2: Bon, j'imagine quand même, il y a tellement d'isolation pour le coup.
1: Ah oui.
2: Mais sinon, il faut inventer les hosties glacées, je sais pas, vous voyez, le corps du Christ, etc. Vous mettez ça en bouche, et puis voilà.
1: Version vanille.
2: Exactement, tous les parfums. Je dis ça, je dis rien, je donne une idée, pourquoi pas.
1: Bien sûr.
2: Mais adaptons l'église à 2026.
1: Tout est bon, bien évidemment, pour... pas dans le cochon, bien sûr que non. Mais non, tout est bon pour rafraîchir toutes celles et tous ceux qui nous écoutent. À suivre le journal de la Coupe du Monde.
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5: Bonjour à toutes et à tous, on débute avec la victoire nette de l'équipe de France face à l'Irak 3-0 hier soir pour la deuxième journée de la phase de groupe. Les Français ont pris le contrôle des opérations dès la 14e minute de jeu grâce à une frappe pure du gauche de Kylian Mbappé. Le meilleur buteur tricolore de l'histoire a même inscrit un doublé à la 54e, puis Ousmane Dembélé a parachevé le succès des Bleus à la 66e minute de jeu. Une rencontre marquée par une interruption de plus de 2 heures à cause d'un orage qui était annoncé sur Philadelphie et des pluies diluviennes qui se sont écoulés, mais pas de quoi perturber les Bleus qui ont donc validé leur billet pour les 16e de finale de la compétition. Et grâce à ces deux victoires en deux matchs, le dernier match de poule, ce sera face à la Norvège vendredi à 21h. Des Norvégiens qui s'appuient sur leur buteur Erling Haaland, le joueur de Manchester City, a lui aussi inscrit un doublé pour permettre à sa nation de battre le Sénégal 3-2 cette nuit. Pedersen est l'autre buteur norvégien face à un doublé d'Ismail Assar pour les Sénégalais. Conséquence, la Norvège rejoint la France en 16e de finale. Le Sénégal et l'Irak sont éliminés sans espoir de terminer parmi les meilleurs 3e de poule. Ils s'affronteront pour du beurre vendredi. Et c'est un duel à distance qui s'enclenche entre Kylian Mbappé et Léo Messi. Le génie argentin a permis aux champions du monde en titre de l'emporter 2-0 face à l'Autriche hier à Arlington. Un succès qui qualifie les Argentins en 16e de finale, mais couronne surtout Léo Messi, meilleur buteur de tous les temps en Coupe du Monde avec ses 17e et 18e buts dans une phase finale de Coupe du Monde. Avec son doublé de la nuit, Mbappé rejoint Klose à 16 buts. Les deux vont se surveiller à distance pour ce record, alors que Léo Messi a inscrit les 5 buts marqués par l'Argentine dans la compétition depuis le début de cette compétition. Et puis, dernier match de la nuit, l'Algérie a repris des couleurs en renversant la Jordanie 2-1 grâce à Ben Bouali et Gouiri. Et ce mardi, 4 matchs au programme, Portugal-Ouzbékistan à 19h, Angleterre-Ghana à 22h, Panama-Croatie à 1h et Colombie-Congo à 4h. Et bon anniversaire à Zinedine Zidane, 54 ans aujourd'hui. Très belle journée de foot.
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27: Et en ce mardi 23 juin, bonne fête aux Audrey, les Béliers, l'être aimé est le plus beau et le plus intelligent, le plus sensuel, et tout est parfait dans le meilleur des mondes.
28: Taureau, en vous montrant souple et diplomate, vous gagnerez la confiance de vos partenaires.
29: Gémeaux, si vous êtes célibataire, vous vous montrerez très sensuel et charmeur.
30: Cancer, l'union fera la force et une approche collaborative vous mènera vers un succès durable.
31: Les lions, la réussite passera par la concertation et l'écoute.
32: Vierge, vous ne serez pas forcément d'humeur à écouter les angoisses de vos amis, même les plus proches.
33: Les balances, la passion risque de vous aveugler.
34: Scorpion, on sent poindre une once d'agacement, mais vous parviendrez à faire face à la situation.
35: Sagittaire, amour, passion, jalousie, déception, tout y passera aujourd'hui.
36: Capricorne, gardez un pied sur terre.
37: Les Verseaux, vous échapperez à la routine.
38: Enfin, Poisson, vous serez souvent dérangé, bousculé et vous aurez même parfois l'impression d'être tout bonnement transparent.
39: Bonne journée et à demain.
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42: Un peu plus de 8h45, chaque jour on vous raconte une histoire liée à un animal. Pickles, bien ce matin, c'est le chien qui a tout simplement retrouvé la Coupe du Monde.
4: Oui, on est il y a 60 ans, en mars 1966 à Londres, à quelques mois du mondial de foot, cette circonstance. Un événement met tout le pays en alerte puisque le trophée disparaît en pleine exposition publique. Des recherches, de l'agitation médiatique, une coupe qui reste complètement introuvable et une affaire qui devient véritablement un scandale national. Mais une semaine plus tard, contre toute attente, on est dans le sud de Londres. Un chien nommé Pickles se promène tranquillement avec son maître David Corbett et en reniflant tout simplement une rue du quartier de Bulla Hill, il s'arrête avec insistance près d'un paquet abandonné sous une voiture. Le maître est bien sûr intrigué, il décide d'ouvrir le paquet un peu curieux et découvre à l'intérieur l'objet recherché par tout le pays, la Coupe du Monde disparue. On se demande quand même comment la Coupe du Monde a terminé dans un paquet comme ça, vulgairement.
42: En dessous d'une voiture,
4: exactement. Bon, en tout cas, le trophée est récupéré juste à temps pour le début de la compétition. C'est une histoire qui fera complètement le tour du monde, ou en tout cas du Royaume-Uni, et Pickles devient une véritable célébrité. Bon, dommage parce que sa vie a été courte, il n'a vécu que 4 ans en fait, Pickles.
42: Ah ouais, c'est pas beaucoup ça.
4: C'est cher. À payer pour ce qu'il a fait quand je trouve. Bon, en tout cas, il sera invité à des événements officiels, récompensé, adoré du public. Il passe du statut de chien inconnu à celui de héros national. Mais c'est ça les gloires, en fait, des gloires fauchées en pleine vie, finalement. Ouais. Il avait 4 ans, il est parti. Voilà, une durée de vie courte, mais une histoire qui restera gravée dans la mémoire collective, évidemment.
42: Bon, après, c'est vrai qu'un collet n'a pas une longévité de fou.
4: Non, c'est vrai qu'il ne vit pas 20 ans, normalement. Qu'est-ce que c'est beau, un petit collet.
42: C'était le petit collet ou le collet?
4: Alors là, c'était le petit, visiblement. Le petit, on l'a eu en photo. Petit noir et blanc, tout simplement.
42: Ah oui,
4: donc plutôt mignon quand même. Je vais vous le trouver si vous voulez.
42: Je suis en train de chercher son nom. C'est le Shetland.
4: Peut-être bien, Didier, écoutez, mais en tout cas, il était tout mignon. Regardez, je vous le mets là. Voilà, vous voyez.
42: Un peu une tête de collet.
4: Ah, mais pourtant, c'est un collet.
42: Il y a des passions de mieux. On n'a pas vraiment le profil.
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42: Collier en général, ça a les poils longs, un museau plutôt long. Ah, ouais.
0: Hein
42: ah, ouais. Yeah. Entre le collier et le border, border collier.
0: Ouais, exactement. Border collier, exactement.
42: Border. Je suis border aussi.
0: Non, ouais, on est tous border. C'est la chaleur, Didier, tout simplement.
42: Oui, non, mais c'est vrai. Et on jouera. Hein. Pourtant, on se retrouve d'ici quelques minutes pour jouer. Eh bien, bonne pioche. Alors, avec attention, hein. Eh bien, beaucoup, beaucoup de changements. On vous présente tout ça d'ici quelques minutes. À suivre côté musique, s'il vous plaît. Et le programme à télé. Ah, oui. Parce qu'on regardera la télé, il fait

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1: Voici ma sélection télé pour ce mardi 23 juin avec ce soir sur TF1 Koh-Lanta, les reliques du destin, c'est la finale, c'est présenté par Denis Brognard. 23h25, le retour de Secret Story présenté par Christophe Beaugrand. Sur France 2, Marc Bloch, l'entrée au Panthéon, émission spéciale présentée par Julien Bugier. Sur France 3, les Bois Assassins avec Hélène de Fougerolles, téléfilm. Sur M6, Coupe du Monde de la FIFA, le mag. Ce sera dès 21h10 en direct, le match à 21h50, Angleterre-Ghana. Ce soir sur W9, le documentaire Hallyday par David. Sur TFX, Le Boulet, film avec Gérard Lanvin et Benoît Poulvorde. Sur Ces Stars, Les Femmes du Square, film français avec Ahmed Silla et Léa Drucker. Sur TF1, série film Camping Paradis avec Laurent Ournac et plusieurs numéros à la suite. Sur Sister, Jumeaux mais pas trop, film avec Ahmed Silla. Enfin, vous retrouverez ce soir sur RMC Life la série Castle à 21h10. Bon zapping!
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0: Bonne pioche chaque matin, bonne pioche XXL, mais qui a perdu du poids avec ces températures.
1: Il s'est passé quelque chose cette nuit, c'est vrai Didier, puisque les cases de 151 jusqu'à 300 n'existent plus, tout simplement. Alors c'est vrai que dans cette partie de grille, il subsistait encore deux cadeaux qui ont été transférés dans la première partie de grille, c'est-à-dire des numéros qui vont de 1 à 150. Autrement dit, pour résumer, on joue avec les cases qui vont de 1 à 150 et il reste au total 82 cases à ouvrir.
0: Et oui, toutes les cases déjà dévoilées et bien sur ces cases de 1 à 150 ont été gardées. Avant d'évoquer Bonne Pioche, on fait le tour des hippodromes en compagnie de Fabrice. Bonjour Fabrice.
2: Oui, bonjour Didier, bonjour Julien, bonjour à toutes et à tous. Alors, je préciserai, je n'ai pas piqué les 150 cases qui manquent parce qu'il me manque une.
1: Ah bah voilà, c'était donc l'explication Fabrice.
2: Oui, c'est très d'humour. Voilà.
1: Mais c'est réussi, c'est plutôt bien pour débuter la journée.
2: C'est un chamaneur.
1: Vous nous emmenez à Dieppe Fabrice pour commencer le quintet du jour.
2: Oui, alors on va faire une petite précision si vous me le permettez messieurs.
1: Bah, allez-y.
2: Alors, ça y perd son latin puisque en fait... on interpelle bien évidemment les turfistes, faites très attention aux programmes actuels, enfin les programmes définis de façon quotidienne, puisque le quintet aujourd'hui va se disputer à 21h15, il sera sur l'hipporome de Dieppe, et non pas à 18h30, il sera en réunion 1, notez qu'il y aura également une réunion de Dieppe midi, qui sera en réunion 7, il y aura également des courses à vif, qui en réunion 2, on aura l'occasion d'en parler, on aura Enguin qui a été délocalisé, déprogrammé à partir de 20h30 jusqu'à 23h45, et notez également, pour être complet, que Chateaubriand, qui figure encore au programme en réunion 3, a été annulé. Voilà. Bon, si quelqu'un arrive à comprendre, ou tout le monde...
1: C'est pas mal, vous avez bien expliqué, Fabrice, c'est pas mal.
0: C'est les chiffres et les lettres,
2: Quintet. Pardon ?
0: C'est les chiffres et les lettres.
2: Oui, c'est ça, oui, Maître Capello, voilà. Non, c'est surtout la petite volonté de préciser aux turfistes de bien faire attention à la réunion, de bien faire attention. L'horaire encore, c'est pas trop gênant. C'est surtout la réunion, puisque ça change un peu partout, c'est un peu compliqué en cette période estivale. Le quintet, on le rappelle, hein, disputé à 21h15 ce soir sur l'hippodrome de Dieppe, ce serait une épreuve disputée sur 1100 mètres. Ils seront 16 pour l'heure au départ de cette compétition. Épreuve très homogène où on va retenir le numéro 12, Grand Scoop, devant le numéro 3, Tsiaopa. On retiendra également le numéro 5, Mitz Chang. Le numéro 16, Gallius. Le numéro 9 sera retenu, c'est Ozan. Le numéro 13, Evans, pardon. Le numéro 1, c'est Royal Wood, ainsi que le numéro 2, Profumo Diena. Notre ticket du jour, 12, 3, 5, 16, 9, 13. Assez deux pour ce quintet, on le rappelle une nouvelle fois, on en fait d'ailleurs un petit clin d'œil à Gilbert, ce sera à 21h15.
0: Ah bah nous on aime bien, forcément en studio, à Mr. Chang. Hein,
1: puis sans jeu de mots s'il vous plaît.
0: Non.
1: Ah, le but oui, c'est de ne pas faire de jeu de mots.
0: Ça va, il ne sera pas bridé.
2: oui, monsieur Chang qui a une chance non négligeable, même si sa situation sur l'échelle des valeurs n'a de cesse de se détériorer puisqu'il collectionne les satisfactions, et finalement jeter notre dévolu vers le numéro 12, Grand Scoop, qui est présenté par Gérald de Mossé, qui était un petit peu en deçà durant la période hivernale. Il semble retrouver la bonne carburation. Il reste d'ailleurs sur une bonne tentative sur l'hipporome de Chantilly. Il découvre un engagement assez favorable sur l'échelle des valeurs, on l'a dit, et c'est notre favori. Il portera le numéro 12, il s'appelle Grand Scoop.
1: Et vous nous le disiez, vous nous emmenez à Vichy pour terminer, Fabrice, le cheval à suivre.
2: Oui, Vichy Célestin, avec notamment une épreuve, une réunion débutée dans quelques minutes, avec notamment dans la sixième épreuve du programme, ce sera notre favori, ce sera le prix de Tréga, compétition disputée à 12h56, on va s'attarder sur la candidature numéro 6, c'est Kennedy Texan, concurrent du Rallye Fort, qui se plaît notamment sur les tracés corde à droite, c'est un concurrent qui ne cesse de collectionner les satisfactions, on se souvient qu'il s'était imposé sur l'hipporome d'Amiens, puis deux fois sur l'hipporome de Reims, il ne faut pas le condamner sur sa plus récente tentative. Il est capable de reprendre le cours de ses bonnes sorties, il s'annonce redoutable. Il s'appelle Kennedy Texan et il portera le numéro 6 dans la septième épreuve du programme en réunion 2, ce sera à Vichy.
0: Les pronostics de Fabrice à retrouver sur Echo FM chaque jour, du lundi au vendredi aux alentours de 9h10. Piqûre de rappel, eh bien ce sera pour midi dans l'actualité locale. Fabrice, on va tout simplement... Eh bien, vous laissez tremper dans votre baignoire et puis on se retrouve demain.
2: J'arrive pas à toucher le fond, en fait, je flotte. Malheureusement, ça, c'est les méfaits de quelques surpoids. Je tiens.
0: Non, c'est de l'aérophagie, ça. C'est l'aérophagie.
2: Ouais, c'est ça, oui. je tiens également à préciser, Didier, qu'il y aura une journée de fête sur l'hippodrome de Lens. Ce sera en fin de semaine, ce sera dimanche plus précisément. Venez passer un agréable dimanche sur l'hippodrome d'Ardon avec notamment le repas champêtre. Il est actuellement disponible. Il suffit tout simplement de contacter l'hippodrome pour d'obtenir les réservations. Sachez, petite subtilité, si vous réservez les repas juste avant, notamment au plus tard vendredi, vous ne payerez pas l'accès de l'hippodrome. Dans le cas contraire, vous devrez vous acquitter de l'accès de l'hippodrome pour ensuite profiter de ce jour grillé. De nombreuses animations, il y aura notamment une tombola qui sera organisé avec notamment un chèque vacances, pardon, d'une valeur de 1 000 euros.
1: Merci Fabrice.
0: Jambon grillé, donc c'est valable pour tout le monde.
1: Très belle journée et à demain.
2: Très belle journée à vous tous.
0: Ils sont là, hein? Nos joueurs et nos joueuses sont là, bien évidemment. Vous envoyez le mot XXL par SMS hein, au 07 89 41 97 66. Il reste, je crois, 7, non? Pas 7 cadeaux, 5 cadeaux.
1: 5 cadeaux, exactement, ben oui. Didier. Un peu plus de 80 cases encore à ouvrir. Finalement, ça va très très vite, cette histoire de bonne pioche. D'où, eh bien, cette petite aide aussi du piocheur cette nuit qui a complètement viré une partie de grille.
0: Ouais, non, mais il s'est dit, il fait trop chaud.
1: C'est ça? Ben, il a regardé le match France-Irak et puis bah voilà, il a tiré partout finalement, un peu comme les joueurs cette nuit.
0: Allez, vous profitez de cette pause musicale pour tenter l'aventure avec nous en envoyant eh bien le mot XXL hein, par SMS 07 89 41 97 66, votre nom, votre prénom, votre ville, votre taille avant canicule, enfin, votre poids hein, surtout, et ensuite eh bien on jouera peut-être ensemble. Texas.

0: Bonne pioche XXL. Bon, un peu moins XXL hein, depuis que le piocheur a complètement effacé eh bien, la deuxième partie de grille. Hein, c'est-à-dire qu'on joue eh bien, avec les numéros de 1 à 150. Tout le reste, vous oubliez.
1: Exactement, c'est à la poubelle. 5 cadeaux restants dans cette grille qui compte eh bien, 150 cases. Hein, finalement, on va de 1 jusqu'à 150. 5 cadeaux total, parmi lesquels encore ce barbecue d'une valeur de plus de 250 €. Et pour jouer avec nous ce matin, c'est Nadège que nous accueillons. Bonjour Nadège.
2: Bonjour.
1: Merci d'être avec nous Nadège sur Echo FM. Alors vous nous écoutez depuis Maubeuge, on est en Sambre, Sambre avinois on va dire pour eh bien, nos fidèles. Comment ça va du côté de Maubeuge Nadège?
2: Ça va, chaudement comme tout le monde.
1: Bon, j'imagine qu'on a chaud aussi à Maubeuge forcément. Alors Nadège, quels sont les moyens justement pour lutter contre cette chaleur? Donnez-nous votre tuyau Nadège.
2: Boire beaucoup.
1: Ah oui, boire beaucoup d'eau, j'imagine.
2: Oui, c'est ça. Et puis, essayer de se garder le plus au frais, quoi.
1: Se garder au frais, exactement. Garder ouverte la porte du frigo, en fait.
0: C'est ça.
2: C'est
0: une possibilité. Alors, Nadège qui nous a envoyé ses mensurations. Hein,
1: oui,
0: parce
1: c'est
0: qu'on
1: vrai.
0: L'avait dit, envoyez votre nom, votre prénom,
1: oui.
0: Votre ville et votre poids.
1: Mais voilà.
0: Et Nadège a répondu.
1: Mais tout à fait. Premier degré, exactement. Tout est
0: beaucoup
1: clair.
0: Beaucoup d'humour pour Nadège.
1: On connaît tout de Nadège ce matin. Alors, Nadège, elle ne connaît pas forcément et eh bien le principe du jeu, on va le rappeler pour celles et ceux qui rejoindraient également comme Nadège Echo FM, une grille 150 cases, 82 cases encore, et eh bien 82 qui ont déjà été ouvertes, pardon. Donc là pour le coup, eh bien c'est à vous maintenant Nadège de nous proposer votre chiffre entre 1 et 150. Nous vous écoutons et on vous souhaite d'avoir un cadeau derrière la case que vous nous proposerez.
2: Le 84.
0: La case numéro 84, on vérifie ensemble, Nadège, savoir si ça a déjà été proposé ou pas.
1: Le 84 n'a jamais été proposé jusqu'à présent, alors que nous dit le piocheur? Écoutez bien.
3: Bon ok, je cherche, je creuse, je pioche. Allez, encore un petit coup de pioche. Bon, il n'y a rien ici.
0: Et malheureusement, Nadège, il n'y a rien derrière cette case. Mais la bonne nouvelle, Nadège, eh bien, c'est qu'on continue à jouer deux fois.
1: Oui.
0: Et donc, vous avez une deuxième proposition possible.
1: Nous vous écoutons pour votre deuxième choix, chère Nadège.
2: Le 23.
0: La case numéro 23, et pourquoi pas?
1: Alors là, c'est pareil, le 23 n'a jamais été proposé jusqu'à présent. Une bonne nouvelle. Bonne nouvelle qui va peut-être se confirmer avec un cadeau. Pourquoi pas? Vérifions.

0: Mauvaise case, mauvaise pioche, nous dit le piocheur Nadège.
1: Malheureusement.
0: Ce ne sera pas pour ce matin.
1: Non, ce ne sera pas pour ce matin, Nadège. Bon, pour une entrée en matière, pour une première, on va dire, sur Echo FM, bah, ça ne le fait pas. Mais on vous invite, Nadège, à écouter régulièrement Echo FM, puisque vous pourrez de nouveau participer, si vous le souhaitez, dans les prochains jours, pourquoi pas, en envoyant de nouveau un SMS, d'accord ?
2: Ça marche, pas de souci.
1: Passez une excellente journée, Nadège, à bientôt.
2: Merci, vous aussi.
1: Au revoir.
2: À bientôt.
0: Continuez à jouer dans quelques instants.

0: ça sent quand même l'été, hein.
1: Ça sent plus que l'été même, j'ai l'impression.
0: Ça sent chaud.
1: Ça sent le chaud, exactement. C'est Marie-Josée que nous allons tenter de joindre ce matin à présent. Direction le 02, cette fois-ci, la commune de Arcigny. Bonjour Marie-Josée.
2: Bonjour.
1: Et bienvenue sur Eco FM, Marie-Josée, en ce mardi chaud, évidemment. C'est l'actualité qui nous préoccupe, cette canicule. Est-ce que vous la supportez bien, cette chaleur, Marie-Josée?
2: Ça va.
1: Ça va. Et justement, comment on lutte? Est-ce que les ventilos sont installés à la maison, la climatisation?
2: Oui.
0: Ah oui, forcément. Fatalement.
2: Et moi, j'ai une fontaine pas loin de chez moi, donc je vais faire trempette.
1: Ah, ça, c'est parfait.
0: Ah ouais?
1: Ah oui, la fontaine. Non, mais ça, c'est du luxe quasiment, Marie-Josée.
0: C'est une fontaine installée dans le village?
2: C'est dans le village.
1: Ah okay. Ouais, la classe, cool, ça. On devrait tous avoir une fontaine.
2: J'ai trois lavoirs pas loin de chez moi.
1: Oh là là, la classe. En plus, c'est magnifique, les lavoirs. J'adore ça. Dans les villages, c'est très très beau. Vous avez bien de la chance.
0: Et donc, on rencontre des gens au lavoir, comme avant?
2: Non.
0: Ah, il n'y a personne?
2: Non.
0: Non. C'est parce que les autres sont décédés.
1: Bon, alors, je sais pas, mais on y va juste pour faire trempette.
0: Il reste plus que...
1: Ah oui, c'est plus grand chose.
0: Marie-Josée, c'est ça?
1: Exactement, Marie-Josée. Marie-Josée qui est une fidèle de Bonne Pioche, on le sait, puisqu'on voit régulièrement les SMS affluer.
2: Ah oui, j'en envoie.
1: Eh ben oui, encore faut-il être tiré au sort, oui. Et ça tombe bien.
2: Voilà.
1: Ben voilà, c'est le cas, ça tombe sur vous aujourd'hui et c'est tant mieux. Marie-Josée, vous le savez, la grille ne comporte plus que 150 cases maximum. Beaucoup ont été ouvertes. 5 cadeaux restent à l'appel. Nous vous écoutons pour votre premier choix, Marie-Josée.
0: 91. Alors, Marie-Josée, quel est le cadeau qui vous ferait plaisir?
2: Bah, le barbecue, si possible.
0: Le barbecue, si possible. Alors, 91, on vérifie déjà savoir si ça a déjà été proposé ou pas.
1: Le 91, on dirait nos amis belges, n'a jamais été proposé. Alors, que nous dit le piocheur avec ce 91? Vérifions sans plus tarder.

0: C'est gagné. Ce matin, c'est gagné, Marie-Josée. Alors, qu'est-ce
1: super.
0: Ah, le tout, c'est de savoir ce que l'on a gagné.
1: Exactement. Ce que j'ai gagné.
0: Oui. Eh bien, vous avez gagné. Eh bien, tiens, une pastille contre le calcaire pour mettre dans le lavoir.
2: C'est pas mal.
0: Bah, bien sûr.
2: Bah, écoutez, les gens sont contents. Bon, est-ce qu'on y va par élimination ou on donne le cadeau directement, Didier? C'est vous qui choisissez. C'est même vous qui choisissez, tiens, Marie-Josée.
0: Ouais. Dites-nous ce que vous préférez. On vous dit d'un seul coup ou on procède par élimination? On a perdu Marie-Josée.
2: Marie-Josée?
1: Non, je prends le cadeau.
0: Ah, oui, d'accord. Alors, on va faire comme vous le souhaitez.
2: On donne le cadeau tout de suite.
0: On donne le cadeau.
2: Bon, non, j'y vais par élimination.
0: Bon,
2: c'est pas le barbecue déjà.
0: Ce n'est pas le barbecue.
2: Aïe, c'est pas le barbecue. Est-ce que vous êtes motarde, Marie-Josée?
1: Non.
2: Pas du tout.
0: C'est bien, ça va vous faire plaisir du coup.
2: Alors, il va falloir que vous trouviez quelqu'un, eh bien, qui pratique finalement, en tout cas pour acheter des accessoires, pour financer par exemple l'achat d'un casque, de gants, etc. Puisque ce sont 100€ à dépenser chez nos amis et partenaires. 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C'est cadeau, Marie-Josée.
1: Oui,
0: merci. ça fait comme les inconnus, je peux retourner la roue parce que je...
2: On sent que Marie-Josée n'est pas motarde.
0: Non, ça vous fait plaisir. Oui, non, j'aimais pas penser comme ça sur le coup, mais peut-être que vous connaissez quelqu'un qui fait de la moto, Marie-Josée.
2: Est-ce que vous connaissez quelqu'un? Voilà, est-ce que vous connaissez quelqu'un qui pratiquerait le deux roues, Marie-Josée?
1: Oui, je connais quelqu'un.
2: Voilà. Au moins, vous pourrez faire un heureux ou une heureuse.
0: C'est ça. Ou lui revendre tout simplement les 100€.
2: Bah, exactement.
0: Vous lui revendez 150, il fera une bonne affaire.
2: Rien de faire un petit bénéf là-dessus. Et donc, Marie-Josée, c'est Manuela, notre secrétaire, qui vous définira les modalités de retrait de ce gain, évidemment, très prochainement par téléphone. Marie-Josée, on vous embrasse.
1: Moi aussi.
0: Ça lui fait vraiment plaisir à Marie-Josée. Là, on sent bien qu'on a changé la journée de Marie-Josée.
2: Moi, je pensais comme si elle était devenue millionnaire. Incroyable.
1: Hélas.
2: On vous embrasse. À bientôt, Marie-Josée.
1: À bientôt.
2: Au revoir, merci.
0: Si, non, mais franchement, là, ça, on sentait la joie, hein, bien évidemment, d'avoir remporté ce cadeau. Si vous aussi, vous voulez connaître les mêmes sensations.
2: Non, mais ça me rappelle, en fait, c'était les vrais candidats du millionnaire quand ils tournaient la roue, parce que t'avais les segments qui allaient de 100 000 francs à 1 million de francs, et les pauvres mecs qui tombaient sur 100 000 francs, tu voyais qu'ils se décomposaient.
0: Je retourne.
2: Ça a d'ailleurs donné le sketch, bien sûr, après, les inconnus, etc., forcément. Mais en tout cas, on embrasse Marie-Josée, évidemment, du côté d'Arsénie.
0: Mais vous verrez, quand elle aura le chèque, elle connaîtra quelqu'un.
2: Mais c'est sûr. Mais bien sûr.
0: En attendant, vous pouvez aussi connaître les mêmes sensations que Marie-Josée en envoyant le mot XXL par SMS avec votre nom, votre prénom et votre ville au 07 89 41 97 66. Il nous fait vraiment plaisir de donner autant de joie, bien évidemment, à toutes celles et tous ceux qui participent à Boulevard Désert. Emmène-moi.

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0: Bonne pioche, chaque matin, du lundi au vendredi, on tente de vous offrir du cadeau. C'est déjà le cas hein, aujourd'hui, avec Marie-Josée qui est repartie avec 100 euros chez notre partenaire, et bien tout simplement, ouais. Hirson, Moto et VSP. Heureuse.
1: Marie-Josée en joie, mesdames, messieurs, pour ce mardi. Un cadeau de partie en tout cas, mais encore 4 lots ouais. à remporter. Le barbecue est toujours là. Les paniers des saveurs de nos fermes aussi, tout comme les 150 euros à dépenser, mesdames, messieurs, chez Gédimat, évidemment, pour les amis bricoleurs et bricoleuses.
0: C'est vrai, effectivement. 150 euros, eh bien, ça permet d'acheter quelques pots de peinture. Exactement. On va voir si Marine eh bien, est prête à faire quelques travaux, menus travaux, eh bien, pendant cette période estivale. C'est Marine du côté de la Capelle que l'on accueille. Bonjour Marine.
2: Bonjour.
1: Alors Marine, quel est le cadeau que vous souhaitez remporter justement parmi ceux restant dans cette grille?
2: Bah, en vrai, je veux bien que vous remettez un pack de grottes de Han.
1: Ah oui, donc on remet un nouveau cadeau.
0: Okay. On zappe, tu sais, on fait un échange. Non, bah, vous enlevez ça et je prends ça en fait.
1: Alors j'aime bien l'idée, mais malheureusement, c'est pas dans le règlement.
2: Et puis
1: les règles, elles sont vraiment.
0: Les règles, bah, c'est une fois par mois.
1: C'est écrit depuis un an, etc.
0: C'est dur.
1: Ouais, dur, très dur. Bon, en tout cas, Marine, eh bien, vous accédez à la grille. Vous aurez le droit à deux propositions comme tous les auditeurs et auditrices. C'est parti, votre premier choix.
2: Le 19.
0: La case numéro 19 du côté de chez Marine. Alors Marine, on écoutait quoi FM à partir de quelle heure le matin ? Ou l'après-midi
2: 7h dès que vous arrivez parce que j'aime bien.
1: Ah oui, on démarre ensemble.
0: Ça, c'est pour voir si on est vraiment là, quoi. Et puis, savoir si on se prend pas les pieds dans le tapis.
1: Ah bah, si on se le prend quand même très régulièrement, évidemment. Oui. Vous nous trouvez comment ? Si vous nous mettez une note de 0 à 10, Marine.
0: Soyez dur.
2: Je vous mets 15.
1: Ah ouais, 15 sur 10, mais c'est moi
0: parce
1: j'adore.
0: Que... Non mais c'est normal, c'est parce que là Marine elle est en train de jouer, elle se dit si je mets 15, peut-être que
2: ça. Ce sera... Pas du tout.
1: Il y a peut-être moyen en fait de gratter un petit cadeau,
0: C'est ça.
1: Etc.
0: Mais il n'y aura point de triche.
1: Bon, vérifions en tout cas ce que nous a dit Marine. Le 19, c'est ça ?
2: Oui.
1: Le 19 comporte-t-il un cadeau justement ? Vérifions.

0: Mauvaise case, une mauvaise pioche, c'est ce que nous dit. On est responsable de rien, nous, Marine. Rien. C'est le piocheur.
1: Bah, oui, quel piocheur, quelle aventure. Marine, pour l'instant, point de cadeau. Et votre deuxième choix sera peut-être, on vous le souhaite, synonyme cette fois, eh bien, de l'eau à remporter. Quel est-il ?
2: Je l'espère, ce sera le 120.
0: La case numéro 120. Qu'est-ce que vous aimez sur EcoFM, Marine ?
2: Les musiques. Vous, du coup.
1: Ah oui,
2: et
1: c'est
2: puis,
1: pas mal.
2: C'est fou. Déjà pas mal. Hein.
1: Bah, c'est bien. Oui.
0: Quel est votre artiste ?
2: Manuela aussi, évidemment.
0: Ah, non, oui, Manu, oui. Non, Manu.
1: Non, on n'y pense pas.
0: C'est,
2: on y pense.
1: Bon, allez. Ouais, on y pense vite fait.
0: Quel est votre artiste préféré, Marine ?
2: J'ai bien aimé quand vous avez mis du Mireille Mathieu.
1: Ah oui,
2: c'était top.
0: Bah parce qu'on a la même coiffure, donc de temps en temps.
1: Si, c'est vrai.
0: On
1: c'est
0: met.
1: Vrai. Ouais. Ah oui. Quand je vais dans des soirées, j'aime bien avoir la.
2: Ouais, ah ouais. C'est pas mal.
1: Exactement. C'est le 120. Voici la case que nous a proposée Marine. Que nous dit le piocheur ? Vérifions.

0: Bon, Marine, c'est un naufrage. Hein, ouais. On a rien gagné ce matin.
1: Un échec total. Je sais pas si on va s'en relever, malheureusement.
2: Je suis déçu.
1: Ah oui, oui.
0: Nous aussi.
1: Nous aussi, Marine, il faudra revenir une prochaine fois, quoi qu'il arrive.
2: Avec plaisir.
1: Marine, passez une excellente journée, un bon mardi avec Eco FM. À bientôt.
2: À vous aussi, à bientôt.
1: Au revoir.

0: Allez, on force un peu. Ce matin, on va tenter de jouer une troisième fois ce matin. On vous le rappelle, hein, toutes les cases, on ne joue plus qu'avec les cases de 1 à 150. Tout le reste, vous oubliez. Avec un cadeau qui est parti quand même. Hein. Il reste 4 cadeaux.
1: Ah, exactement. Oui. Exactement. Et on joue pour la 4e fois. Je rectifie. Et nous sommes avec Catherine du côté d'Avenel. Bonjour Catherine.
2: Bonjour.
1: Catherine, dernière candidate de cette matinée en ce mardi matin. De très beaux cadeaux restent encore en jeu si vous nous avez suivis. Catherine, est-ce que vous écoutez régulièrement Bonne Pioche et Eco FM ?
2: Oui, bien sûr.
1: Ok. Est-ce que vous avez noté toutes les cases déjà dévoilées ?
2: Oui.
1: Bon, donc, on est bien, tout est réglé. Catherine est avec nous. À Avenel, j'imagine qu'il fait aussi chaud que du côté d'Anor.
2: Oui, c'est un peu partout, je pense.
1: Voilà.
0: Oui, c'est vrai que ça tend à se généraliser quand
1: Exactement.
0: Même.
1: Exactement.
0: Oui. Catherine, quel est le cadeau qui vous ferait plaisir ?
2: Bah, les grottes de Han n'étant plus là, je dirais le barbecue.
1: Bah oui, tant qu'à faire.
0: C'est vrai.
1: Hein,
0: c'est
1: un beau cadeau, un beau barbecue, exactement, qui trône forcément fièrement dans cette grille. Encore faut-il nous proposer la bonne case. Vous aurez même le droit à deux choix, comme tous les auditeurs et auditrices. On vous écoute, Catherine, c'est parti.
2: Alors, on va commencer par le 47.
0: La case numéro 47, première vérification.
1: Le 47 n'a jamais été proposé. Vérifions sans plus tarder.

0: Bon, Catherine, vous l'avez entendu, c'est niette, niette, niette.
1: Il n'y a rien. Pour l'instant, Catherine, c'est vrai, ça commence plutôt mal. Il faut dire les choses, franchement, clairement. Mais vous avez les moyens de vous rattraper sans plus tarder. Catherine, quel sera votre deuxième choix ?
2: Eh bien, comme c'est mon anniversaire le 27 juin, je vais dire le 27.
0: Le 27 juin, c'est votre anniversaire. Combien de bougies sur le gâteau ?
2: Oh là, ça se demande pas.
1: Eh, c'est vrai, ça.
0: C'est vrai. Bon, alors, quelle est la taille du gâteau ?
2: Bon, on va dire 44 kilos, alors.
1: Un bon gâteau.
0: 44 kilos, le gâteau, ça fait déjà... Ça fait déjà du...
1: Ah oui. Faut avoir pas mal d'invités, quand même, à mon avis. En tout cas, cette case a-t-elle été révélée ? Non, mais vérifions ce qu'elle cache, tout simplement.
2: Oui.

0: Une mauvaise case, une mauvaise pioche, Catherine. Malheureusement, ce ne sera pas pour ce matin.
1: C'est pas grave.
0: Bon, quel est le cadeau en prévision pour le 27 juin? Est-ce que vous avez laissé des petits mots à droite à gauche pour qu'on vous offre le cadeau idéal?
1: Non, non.
0: Non, oui, non. Enfin, Catherine, comment voulez-vous?
2: Ah oui, si vous ne demandez pas, vous n'aurez pas. Hein.
0: Exactement, faut demander.
2: Ah oui, exactement.
1: Bah oui.
2: Bon,
1: on
2: voilà.
1: Surprise.
2: Oui, bah oui.
0: Oui, la surprise, vous savez, généralement, ça ne va jamais. Hein.
2: Bon, il est temps d'y penser quand même. Il reste 4 jours, hein, mine de rien. Si on ne vous a pas au téléphone, eh bien, d'ici ces 4 jours, on vous souhaite avec un peu d'avance un très bel anniversaire, chère Catherine.
1: Merci beaucoup.
2: Nous vous embrassons et on vous souhaite une excellente journée à l'écoute d'Eco FM. À bientôt, Catherine.
1: À
2: au revoir.
1: Bientôt.
2: Merci.
1: Au revoir.
0: Ah, il faut toujours demander. Faut demander, sinon vous n'aurez jamais le cadeau idéal.
2: Exactement.
0: Jamais. En attendant, le cadeau idéal, il vous attend peut-être, hein. Eh bien, tout simplement sur Eco FM avec cette bonne pioche XXL.
2: Oui, pour beaucoup, c'est le barbecue.
0: Qu'est-ce que j'ai bien parlé?
2: Ouais, c'est vrai, c'est incroyable. On ne fera pas mieux aujourd'hui.
0: Il faut rendre l'antenne.
2: Je pense que c'est pour ça qu'on va rendre l'antenne immédiatement pour mieux se retrouver. On l'espère, parce que faut-il revenir après, eh bien, cet exploit? La question se pose quand même.
0: Moi, je serais, ouais. Je dirais non.
2: Non, bah, en tout cas, pas pour aujourd'hui. On se retrouve quand même tout à l'heure. On va tenter pour midi l'info, évidemment.
0: Non mais vous êtes bon, c'est de tradition, ça ne changera pas.
2: Bon, on tentera de vous retrouver quand même pour la matinale, pour lancer la matinale demain dès 7h.
0: Ouais, l'horoscope, le programme télé à suivre, Elena côté musique avec Tout a changé. Excellente matinée.
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5: Et en ce mardi 23 juin, bonne fête aux Audrey, les Béliers, l'être aimé est le plus beau et le plus intelligent, le plus sensuel. Et tout est parfait dans le meilleur des mondes. Taureau, en vous montrant souple et diplomate, vous gagnerez la confiance de vos partenaires. Gémeaux, si vous êtes célibataire, vous vous montrerez très sensuel et charmeur. Cancer, l'union fera la force et une approche collaborative vous mènera vers un succès durable. Les Lions, la réussite passera par la concertation et l'écoute. Vierge, vous ne serez pas forcément d'humeur à écouter les angoisses de vos amis, même les plus proches. Les Balances, la passion risque de vous aveugler. Scorpion, on sent poindre une once d'agacement, mais vous parviendrez à faire face à la situation. Sagittaire, amour, passion, jalousie, déception, tout y passera aujourd'hui. Capricorne, gardez un pied sur terre. Les Verseaux, vous échapperez à la routine. Enfin, Poisson, vous serez souvent dérangé, bousculé, et vous aurez même parfois l'impression d'être tout bonnement transparent. Bonne journée et à demain.
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5: Voici ma sélection télé pour ce mardi 23 juin avec ce soir sur TF1 Koh-Lanta, les reliques du destin, c'est la finale, c'est présenté par Denis Brognard. 23h25, le retour de Secret Story présenté par Christophe Beaugrand. Sur France 2, Marc Bloch, l'entrée au Panthéon, émission spéciale présentée par Julien Bugier. Sur France 3, les Bois Assassins avec Hélène de Fougerolles, téléfilm. Sur M6, Coupe du Monde de la FIFA, le MAG, ce sera dès 21h10 en direct, le match à 21h50, Angleterre-Ghana. Ce soir sur W9, le documentaire Hallyday par David. Sur TFX, Le Boulet, film avec Gérard Lanvin et Benoît Poulvorde. Sur C Star, Les Femmes du Square, film français avec Ahmed Silla et Léa Drucker. Sur TF1, série film Camping Paradis avec Laurent Ournac et plusieurs numéros à la suite. Sur Sister, Jumeaux mais pas trop, film avec Ahmed Silla. Enfin, vous retrouverez ce soir sur RMC Life la série Castle à 21h10. Bon zapping!
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3: Et en ce mardi 23 juin, bonne fête aux Audrey, les Béliers, l'être aimé est le plus beau et le plus intelligent, le plus sensuel, et tout est parfait dans le meilleur des mondes.
4: Taureau, en vous montrant souple et diplomate, vous gagnerez la confiance de vos partenaires.
5: Gémeaux, si vous êtes célibataire, vous vous montrerez très sensuel et charmeur.
6: Cancer, l'union fera la force et une approche collaborative vous mènera vers un succès durable.
7: Les lions, la réussite passera par la concertation et l'écoute.
8: Vierge, vous ne serez pas forcément d'humeur à écouter les angoisses de vos amis, même les plus proches.
9: Les balances, la passion risque de vous aveugler.
10: Scorpion, on sent poindre une once d'agacement, mais vous parviendrez à faire face à la situation.
11: Sagittaire, amour, passion, jalousie, déception, tout y passera aujourd'hui.
12: Capricorne, gardez un pied sur terre.
13: Les Verseaux, vous échapperez à la routine.
14: Enfin, Poissons, vous serez souvent dérangé, bousculé et vous aurez même parfois l'impression d'être tout bonnement transparent.
15: Bonne journée et à demain.
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3: Et en ce mardi 23 juin, bonne fête aux Audrey, les Béliers, l'être aimé est le plus beau et le plus intelligent, le plus sensuel, et tout est parfait dans le meilleur des mondes.
4: Taureau, en vous montrant souple et diplomate, vous gagnerez la confiance de vos partenaires.
5: Gémeaux, si vous êtes célibataire, vous vous montrerez très sensuel et charmeur.
6: Cancer, l'union fera la force et une approche collaborative vous mènera vers un succès durable.
7: Les Lions, la réussite passera par la concertation et l'écoute.
8: Vierge, vous ne serez pas forcément d'humeur à écouter les angoisses de vos amis, même les plus proches.
9: Les Balances, la passion risque de vous aveugler.
10: Scorpion, on sent poindre une once d'agacement, mais vous parviendrez à faire face à la situation.
11: Sagittaire, amour, passion, jalousie, déception, tout y passera aujourd'hui.
12: Capricorne, gardez un pied sur terre.
13: Les Verseaux, vous échapperez à la routine.
14: Enfin, Poissons, vous serez souvent dérangé, bousculé et vous aurez même parfois l'impression d'être tout bonnement transparent.
15: Bonne journée et à demain.
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3: Il est midi sur Éco FM, l'actualité à la mi-journée de ce mardi 23 juin. Flavigny-le-Grand et Beaurain, un bâtiment agricole ravagé par les flammes.
4: De nombreux pompiers de tirage sont intervenus hier soir vers 23h pour maîtriser l'incendie d'un bâtiment agricole. Du foin a été ravagé par les flammes, tout comme du matériel. L'habitation de la propriétaire située à une cinquantaine de mètres n'a pas été touchée. Cette dernière n'a pas été blessée, bien que très choquée.
3: À Guise, une mère et son enfant renversés sur un passage piéton.
4: La mère et son enfant de 7 ans qui ont été renversés par une voiture, c'était hier peu après-midi, rue André Gaudin, face à l'école Jeanne d'Arc. Les deux victimes traversaient sur un passage piéton au moment du choc. Prise en charge par les secours, la mère et l'enfant légèrement blessés ont été transportés au centre hospitalier de Guise pour des examens de contrôle. Une enquête est ouverte pour déterminer les circonstances exactes de l'accident.
3: À Ternier, un homme jugé pour des violences commises le jour de Noël 2025.
4: Un homme de 25 ans qui a semé le trouble au domicile de son ex-compagne à Ternier à Noël dernier. Après avoir refusé de quitter les lieux, il s'en est pris à la jeune femme et à son nouveau compagnon. Plus tard, son interpellation a dégénéré. Trois policiers ont été mordus par des chiens présents dans l'habitation. Le jeune homme a finalement été condamné à 8 mois de prison avec sursis et à plusieurs milliers d'euros d'indemnisation.
3: Allez, pour terminer, la sélection quintée de Fabrice. On va prendre la direction de Dieppe.
4: Avec, retenez bien, le 12, le 3, le 5, le 16, le 9, le 13, l'As et le 2.
3: Bon, à midi, c'est pas le moment de se mettre à la Dieppe. Hein.
4: Forcément.
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3: Peut-être un peu plus de petits gris que prévu.
4: Oui, c'est vrai, Didier, un temps bien moins ensoleillé que ces précédents jours dans l'Avesnois, Thiérache et plus au sud de l'Aisne. Surtout à la mi-journée, on a déjà eu quelques pluies hein, ce matin ici et là, mais vraiment pas grand-chose hein, pour le coup. Et des températures qui restent élevées tout de même à la mi-journée. 29 degrés à Balieux, Fourmies, Liessy. Ça pourrait monter cet après-midi si et seulement si le soleil parvient à arriver. 32 degrés en milieu d'après-midi à Anor, Guise et Vervin. Avec donc le retour de ce soleil prévu ces prochaines heures, mais ça reste quand même à confirmer puisque cette grisaille est vraiment bien tenace pour le coup.
3: Quelques orages peut-être ?
4: Possiblement.
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3: Bon, retour de l'actualité, ce sera tout simplement demain matin dès 7h à suivre l'actualité nationale. Et puis Julien, on prendra la direction de la Thiérache.
4: Exactement, où la caravane s'invite dans les villages. Pour nous en parler, Fanette Sommeville, coordinatrice de l'espace de vie sociale, Le Détour.
7: Bonjour à tous. L'essentiel de l'actualité, les températures vont continuer de grimper. On avait déjà plus de 25 degrés par endroit ce matin. Le thermomètre devrait atteindre les 43 degrés localement cet après-midi. 54 départements sont placés en vigilance rouge pour la canicule à partir de midi, 35 en orange. De nouveaux records de température pourraient être battus aujourd'hui. Les premières sanctions tombent dans l'affaire Liana, cette fillette de 11 ans retrouvée morte dans le Gers. Deux gendarmes vont être mutés et retirés de leur fonction de police judiciaire. Des dysfonctionnements ont été constatés dans le traitement des accusations de viol visant Jérôme Barella, le principal suspect. Une enquête administrative vise également une magistrate du parquet d'Auch soupçonnée de ne pas avoir assuré un suivi suffisant du dossier. Les cancers et les maladies cardiovasculaires restent les principales causes de décès en France. Elles représentent à elles seules près d'un décès sur deux selon Santé publique France. Les maladies liées au cancer continuent de reculer. Les maladies respiratoires, elles, restent en hausse. Et puis la France verra bien les 16e de finale de la Coupe du Monde. Les Bleus ont décroché leur qualification en dominant l'Irak 3-0. Kylian Mbappé a inscrit un doublé. Ousmane Dembélé a inscrit le troisième but.
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3: Le 6 minutes de la rédaction d'Eco FM à la mi-journée, juste après, hein, l'actualité nationale. On va vous parler d'un petit retour, les troubadours en milieu rural. Et oui, pourquoi pas, on pourrait les appeler comme ça.
4: Exactement Didier, la convivialité, c'est le maître mot en ce moment, notamment sur notre secteur rural. En tout cas, à Hirson, l'espace de vie sociale Le Détour a transformé une caravane en véritable bar ludique et culturel itinérant pour aller à la rencontre des habitants des villages ruraux. Pour nous en parler, nous recevons aujourd'hui Fanette Somville. Bonjour Fanette.
8: Bonjour.
4: Merci d'être avec nous sur Eco FM. Vous êtes coordinatrice de l'espace de vie sociale Le Détour. Mais déjà, on va présenter ce détour, cet espace de vie sociale. Qu'est-ce que c'est? Et depuis combien de temps existe cet espace, Fanette?
8: L'espace de vie sociale, c'est issu de la création de notre association, la Boîte aux Étoiles, qui a été créée en 2012 à Hirson. L'association, pendant une douzaine d'années, gère toujours la ludothèque associative, qui est située au Champ Roland à Hirson, dans les locaux de l'école maternelle. Et en fait, l'évolution du projet, on a voulu développer notre activité en créant un espace de vie sociale. Donc on a eu l'agrément de la CAF en septembre dernier pour ouvrir une nouvelle action, donc un bar ludique et culturel itinérant, donc à la fois en itinérance sur la Tirache, mais aussi avec l'ambition d'ouvrir un lieu fixe en Tirache également.
4: On aura l'occasion d'y revenir dans quelques instants, effectivement, Fanette. Bon, question d'actualité quand même, avec cette canicule, on sait qu'il y a des déplacements prévus du côté de Bussy, Landouzy-la-Ville. Est-ce que c'est toujours maintenu cette semaine, Fanette?
8: Alors oui, c'est maintenu. À Landouzy ce soir, on a décalé un petit peu l'horaire. On commencera à 18h30. L'accueil des gens se fera à partir de 18h30 jusqu'à 22h ce soir. On est à l'abri, à l'ombre des marronniers sur la place de Landouzy-la-Ville. Donc voilà, on maintient quand même l'activité. On fera ce qu'on pourra. Il y aura peut-être un petit peu moins de jeux sous les tonnelles, etc. Mais on sera bien présent à Landouzy et normalement également, si la situation le permet, à Bussy samedi.
3: Bon, puis c'est bien parce qu'il fait chaud, donc les gens doivent s'hydrater.
4: Mais c'est ça, exactement. Il y a de quoi s'hydrater, rassurons-nous, Fanette.
8: Tout à fait. Mais on est un bar. L'idée du bar, c'est aussi de réunir les gens. On se sert de notre outil bar pour recréer du lien dans les milieux sociaux. Donc effectivement, le côté convivial, de se retrouver autour d'un verre, autour de la caravane, avec des jeux et de la musique. Même par ces temps de chaleur, c'est quand même possible, surtout en fin de journée.
3: Bon, Fanette, quelles sont les conversations que l'on peut entendre quand les gens sont rassemblés? Est-ce que c'est le foot? Est-ce que c'est la météo? Est-ce que c'est la politique?
8: Mais je pense que c'est un peu les trois. Alors, on n'écoute pas tout ce que les gens disent, mais ce qu'on retient, nous, c'est plus le côté où les gens se retrouvent. Les gens se sont pas vus depuis longtemps. Il y a des villageois qui disent, un tel, on l'a pas vu depuis 15 ans. C'est sympa de se retrouver autour de la caravane, etc. Je pense que le côté curiosité aussi des gens, l'outil, qui est quand même assez rigolo, il est coloré. Et puis les jeux ça rassemble, les gens sont contents de se retrouver autour d'une nouvelle animation. C'est le côté un petit peu innovant aussi qui fait se réunir les gens, et les gens sont contents de se retrouver tout simplement, et je pense qu'ils parlent effectivement de la pluie et du beau temps sur nos caravanes.
4: Alors c'est vrai qu'ils se retrouvent, ils sont contents de se retrouver entre eux, mais à vous, qu'est-ce qu'ils vous disent? Est-ce qu'ils sont contents d'avoir un outil comme celui que vous proposez? Est-ce que c'est quelque chose qui leur manquait?
8: Tout à fait, et c'est ça qui nous motive aussi à poser plein de dates là pour cet été. Les gens effectivement nous demandent quand est-ce qu'on va revenir. Ils trouvent que c'est génial effectivement que dans nos petits villages il y a plus trop de lieux de rencontre, puisque la plupart des villages, les cafés sont fermés, parfois les boulangeries, il y a des villages où il y a plus aucun commerce, plus à part l'école, et encore il y a plein de villages où il y a plus d'école non plus. Donc ils sont contents de retrouver un rendez-vous, et l'idée c'est ça, c'est aussi de recréer des rendez-vous, d'être une fois par mois, par exemple le dernier vendredi du mois à Bussigny, le premier vendredi du mois à Mondrepuis, ils sont contents de retrouver un rendez-vous, qui a un nouveau rendez-vous qui se met en place dans leur village pour se retrouver.
3: Alors quels sont les jeux que l'on peut retrouver lorsque vous êtes dans un village?
4: Décrivez-nous un peu, Fanette, effectivement.
3: Quels sont les jeux anciens, jeux de pièces, etc.?
8: C'est ça. Alors on a des jeux anciens, on a des jeux de plomb, des pièces.
3: Oui.
8: On a aussi le jeu de palais, le traditionnel jeu de palais avec la plaque en bois. On a des passe-trappes.
3: Je pensais que c'était le jeu de palais. Je pensais que c'était les appareils dentaires.
4: Ah non, ça n'a rien à voir. Évidemment. Exactement, donc beaucoup de jeux. Et en gros, quand vous arrivez, vous avez les jeux anciens. Oui, décrivez-nous un peu tout ce qui fait et tout ce que comporte finalement cette caravane, Fanette.
8: Alors effectivement, au-delà du côté bar, le côté bar où on fait on a un bar à sirop, on vend pas de coca, Fanta, je sais pas si je peux dire des
4: marques. Vous avez le droit, ce sera bipé.
3: C'est du placement de produit.
8: Très bien. Donc voilà, nous on a opté pour le bar à sirop. L'idée c'est que ça soit ludique aussi pour les gens qui veulent prendre un soft. Donc on a une grande gamme de sirop, voilà, on a 10 sirops différents. Donc on a un bar à sirop, on propose aussi du thé, des infusions, du café, etc. On a une belle gamme. Et ensuite, on a de la bière pression pour ceux qui veulent prendre une bière ou alors un verre de vin. Voilà, on a aussi du vin blanc et du vin rosé. Ensuite, au-delà du côté bar, on a aussi des planches. On fait des petites planches apéro. Voilà. Oui. On fait pas de restauration. On offre on propose une petite planche apéro. Ensuite, pour les animations, donc on a nos jeux en bois, comme j'ai cité là juste avant, mais on a aussi des jeux de société. On peut s'installer autour d'une table et découvrir un jeu de société original. Voilà, on a des jeux d'équilibre, des petits jeux de réflexion, des jeux de cartes. On est aussi dans le jeu de cartes traditionnel. Ceux qui ont envie de faire une belote, ben on a des jeux de cartes pour faire de la belote. Après, ceux qui ont envie de faire un Seven Wonder, et ben on a un Seven Wonder pour ceux qui ont envie de faire un Seven Wonder.
4: Alors oui.
8: Voilà, on propose une palette assez large de jeux. Et au-delà du jeu, on propose aussi des animations musicales. L'idée, en fait, c'est de faire découvrir la culture en milieu rural, que ce soit autour du côté ludique ou du côté culturel, musique, découverte, etc. Donc, on a régulièrement, voilà, des musiciens qui nous accompagnent et puis qui animent musicalement toute la soirée caravane.
4: Alors, on sent que c'est plutôt riche, effectivement, comme programme Fanette. Alors, on va forcément parler un peu d'aide, de financement. Comment vous êtes aidé, Fanette? Comment vous avez été aidé pour, on va dire, élaborer cette caravane et, arriver de village en village? Est-ce que vous êtes aidé par l'Interco, par des municipalités? Expliquez-nous.
3: Est-ce que ça s'autofinance aussi, Fanette, pour l'instant?
8: Alors, c'est un peu de tout ça, encore une fois. Donc, effectivement, notre principal financeur, c'est quand même la CAF, puisqu'on est, on a l'habilitation d'un espace de vie sociale, puisque, voilà, notre outil, la caravane, permet de recréer du lien dans les villages. C'est notre objectif premier, de recréer de la mixité, de l'intergénéralité, de faire de l'intergénérationnel également. Donc, on a différents financeurs autour de ça. On est financé principalement par la CAF. Sur Hirson, comme on exerce dans les quartiers politiques de la ville, on est aussi financé dans le cadre de la politique de la ville, par la commune, par la mise à disposition des locaux, des lieux, etc. On est financé aussi sur des aides, on répond à des appels à projets du département, autour de l'intergénérationnalité, de l'aide aux associations, etc. On a aussi on répond à différents appels à projets, on a des aides de fondation, répond à l'appel à projet.
3: Alors, est-ce que ça s'équilibre, Fanette, aujourd'hui?
8: Ça s'équilibre bien.
4: Je suis maire d'une commune, Fanette, je souhaite vous avoir. Ça me coûte combien, globalement et directement?
8: Alors là, comme c'est notre première année pour la caravane, pour le rendez-vous simple où on vient avec la caravane et nos jeux, c'est gratuit pour les communes. En fait, on a juste besoin d'avoir une prise, pour brancher notre caravane.
4: Oui.
8: Idéalement, un point d'eau, un accès aux toilettes pour les gens qui veulent aller aux toilettes, et c'est tout. Ensuite, il y a une participation communale. Si les communes souhaitent un concert, par exemple, un événement particulier, une animation particulière, il y a une participation de la commune qui est demandée. Donc, c'est à partir de 200 euros, suivant ce que la commune demande. Nous, en fait, on finance une partie et la commune finance une partie.
3: Bon, ça a l'air tout à fait sympa. Allez, on va rappeler les prochains rendez-vous, Fanette.
8: Alors oui, donc on sera ce soir à Landouzy-la-Ville, sur la place du village, à partir de 18h30. On a modifié un peu l'horaire suite à la canicule. On sera samedi matin sur le marché de Bussilly. Donc samedi, on est le 27 juin, de 10h30 à 13h30. On sera ensuite à Mondrepuis le vendredi 3 juillet, sur le quartier de la gare à Hirson le samedi 4 juillet. Quartier de la ZAC à Hirson le mercredi 8 juillet. Le vendredi 10 juillet à Buire Village, le lundi 13 juillet à Aurigny, etc., etc., etc.
3: Ah ouais, mais là, c'est une vraie
4: tournée.
3: Ouais, là, c'est le Tour de France. C'est le Tour de France en caravane.
4: Le Tour de France en caravane, exactement, Fanette. Alors, on va évoquer également ce projet, cette fois, en dur, entre guillemets, du côté de Hirson. On reste sur un bar ludique, Fanette?
8: Tout à fait.
4: Alors, ce serait où exactement?
8: Alors, ça serait un pass du château. La commune en fait rénove une partie de l'ancien musée, un pass du château à Hirson. Et l'idée en fait, ben voilà, ce musée est à l'abandon depuis quelque temps. Il y a un beau secteur culturel qui est installé sur l'impasse du château avec la microfolie, la médiathèque, les caves à musique, l'association Vibrations Sonores, les galeries Ardouin. Voilà, l'idée en fait, c'était de créer un espace convivial. La municipalité avait ça en tête depuis quelque temps, de réhabiliter cet ancien musée pour recréer un espace convivial dans le quartier de l'impasse du château. Et du coup, avec la création de notre espace de vie sociale, on s'est associé avec la mairie pour avoir cette gestion du lieu. Donc l'idée, en fait, c'est vraiment d'ouvrir un bar ludique et culturel, un lieu convivial, en complément de ce qui existe déjà sur Hirson. Voilà, il y a des associations, des centres sociaux, oui, etc. Et nous, on offre le petit complément ludique et culturel sur le quartier du château avec notre bar ludique et culturel. Ah. Donc l'idée, c'est aussi qu'il soit disponible aux autres associations qui veulent s'en emparer. C'est un outil également, comme notre ludothèque. Voilà, ça sera un outil aussi qui pourra servir aussi à d'autres associations, etc.
4: Et ce serait pour quand, Fanette, globalement ?
8: Alors, mais ce serait pour quand ? Idéalement, fin d'année 2026. Okay. Voilà, et je pense honnêtement plus début d'année 2027. Voilà. Le projet, c'était fin d'année 2026, mais je pense qu'on sera vraiment prêt en début d'année 2027.
3: Bon, ben voilà, plein de projets pour cet espace de vie sociale. Fanette Sommeville, eh bien, on le rappelle, hein, vous êtes coordinatrice de l'espace de vie sociale Le Détour. Donc, si j'ai bien compris, c'est rendez-vous ce soir, Landouzy.
4: Ce soir, Mussili, c'est ça, ou Landouzy ?
8: C'est Landouzy ce soir, Landouzy la ville,
4: très bien.
8: Et en plus, on serait accompagné aussi de jeunes producteurs, voilà, qui vont faire une vente de poulets fermiers locaux. Voilà, donc on pourra même exceptionnellement se restaurer ce soir. Ils vont vendre des poulets grillés. Voilà, c'est des jeunes producteurs qui habitent à Landouzy la ville qui s'associent à nous ce soir pour faire de la vente de poulets à consommer sur place.
4: Oh bah ça, si ça ne vous donne pas envie, je n'y comprends plus rien.
3: Bah l'avantage, c'est qu'on n'a pas besoin de les faire griller. Là, ils sont en pleine nature. Ils le sont déjà.
4: C'est déjà chaud. Merci beaucoup, Fanette, en tout cas, d'avoir été avec nous à la mi-journée sur Echo FM.
8: Mais merci à vous.
4: Très très belle journée. Au revoir, merci.
8: Merci à vous aussi, au revoir.
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1: Voici ma sélection télé pour ce mardi 23 juin avec ce soir sur TF1 Koh-Lanta, les reliques du destin, c'est la finale, c'est présenté par Denis Brognard. 23h25, le retour de Secret Story présenté par Christophe Beaugrand. Sur France 2, Marc Bloch, l'entrée au Panthéon, émission spéciale présentée par Julien Bugier. Sur France 3, les bois assassins avec Hélène de Fougerolles, téléfilm. Sur M6, Coupe du monde de la FIFA, le mag, ce sera dès 21h10 en direct, le match à 21h50, Angleterre-Ghana. Ce soir sur W9, le documentaire Hallyday par David. Sur TFX, Le Boulet, film avec Gérard Lanvin et Benoît Poulvorde. Sur C Star, Les Femmes du Square, film français avec Ahmed Silla et Léa Drucker. Sur TF1, série film Camping Paradis avec Laurent Ournac et plusieurs numéros à la suite. Sur Sister, Jumeaux mais pas trop, film avec Ahmed Silla. Enfin, vous retrouverez ce soir sur RMC Life la série Castle à 21h10. Bon zapping!
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1: Bonjour à toutes et à tous, on débute avec la victoire nette de l'équipe de France face à l'Irak 3-0 hier soir pour la deuxième journée de la phase de groupe. Les Français ont pris le contrôle des opérations dès la 14e minute de jeu grâce à une frappe pure du gauche de Kylian Mbappé. Le meilleur buteur tricolore de l'histoire a même inscrit un doublé à la 54e, puis Ousmane Dembélé a parachevé le succès des Bleus à la 66e minute de jeu. Une rencontre marquée par une interruption de plus de 2 heures à cause d'un orage qui était annoncé sur Philadelphie et des pluies diluviennes qui se sont écoulé, mais pas de quoi perturber les Bleus qui ont donc validé leur billet pour les 16e de finale de la compétition. Et grâce à ces 2 victoires en 2 matchs, le dernier match de poule ce sera face à la Norvège vendredi à 21h. Des Norvégiens à qui s'appuient sur leur buteur Erling Haaland, le joueur de Manchester City, a lui aussi inscrit un doublé pour permettre à sa nation de battre le Sénégal 3-2 cette nuit. Pedersen est l'autre buteur norvégien face à un doublé d'Ismail Assar pour les Sénégalais. Conséquence, la Norvège rejoint la France en 16e de finale. Le Sénégal et l'Irak sont éliminés sans espoir de terminer parmi les meilleurs 3e de poule. Ils s'affronteront pour du beurre vendredi. Et c'est un duel à distance qui s'enclenche entre Kylian Mbappé et Léo Messi. Le génie argentin a permis au champion du monde en titre de l'emporter 2-0 face à l'Autriche hier à Arlington. Un succès qui qualifie les Argentins en 16e de finale, mais couronne surtout Léo Messi, meilleur buteur de tous les temps en Coupe du Monde avec ses 17e et 18e buts dans une phase finale de Coupe du Monde. Avec son doublé de la nuit, Mbappé rejoint Klose à 16 buts. Les deux vont se surveiller à distance pour ce record, alors que Léo Messi a inscrit les 5 buts marqués par l'Argentine dans la compétition depuis le début de cette compétition. Et puis dernier match de la nuit, l'Algérie a repris des couleurs en renversant la Jordanie 2-1 grâce à Ben Bouali et Gouiri. Et ce mardi, 4 matchs au programme, Portugal-Ouzbékistan à 19h, Angleterre-Ghana à 22h, Panama-Croatie à 1h et Colombie-Congo à 4h. Et bon anniversaire à Zinedine Zidane, 54 ans aujourd'hui. Très belle journée de foot.
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1: Voici ma sélection télé pour ce mardi 23 juin avec ce soir sur TF1 Koh-Lanta, les reliques du destin, c'est la finale, c'est présenté par Denis Brognard. 23h25, le retour de Secret Story présenté par Christophe Beaugrand. Sur France 2, Marc Bloch, l'entrée au Panthéon, émission spéciale présentée par Julien Bugier. Sur France 3, les Bois Assassins avec Hélène de Fougerolles, téléfilm. Sur M6, Coupe du Monde de la FIFA, le mag, ce sera dès 21h10 en direct, le match à 21h50, Angleterre-Ghana. Ce soir sur W9, le documentaire Hallyday par David. Sur TFX, Le Boulet, film avec Gérard Lanvin.

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1: Bonjour à toutes et à tous, on débute avec la victoire nette de l'équipe de France face à l'Irak 3-0 hier soir pour la deuxième journée de la phase de groupe. Les Français ont pris le contrôle des opérations dès la 14e minute de jeu grâce à une frappe pure du gauche de Kylian Mbappé. Le meilleur buteur tricolore de l'histoire a même inscrit un doublé à la 54e, puis Ousmane Dembélé a parachevé le succès des Bleus à la 66e minute de jeu. Une rencontre marquée par une interruption de plus de 2 heures à cause d'un orage qui était annoncé sur Philadelphie et des pluies diluviennes qui se sont écoulé, mais pas de quoi perturber les Bleus qui ont donc validé leur billet pour les 16e de finale de la compétition. Et grâce à ces deux victoires en deux matchs, le dernier match de poule ce sera face à la Norvège vendredi à 21h. Des Norvégiens qui s'appuient sur leur buteur Erling Haaland, le joueur de Manchester City, a lui aussi inscrit un doublé pour permettre à sa nation de battre le Sénégal 3-2 cette nuit. Pedersen est l'autre buteur norvégien face à un doublé d'Ismail Assar pour les Sénégalais. Conséquence, la Norvège rejoint la France en 16e de finale. Le Sénégal et l'Irak sont éliminés sans espoir de terminer parmi les meilleurs troisièmes de poule. Ils s'affronteront pour du beurre vendredi. Et c'est un duel à distance qui s'enclenche entre Kylian Mbappé et Léo Messi. Le génie argentin a permis aux champions du monde en titre de l'emporter 2-0 face à l'Autriche hier à Arlington. Un succès qui qualifie les Argentins en 16e de finale, mais couronne surtout Léo Messi, meilleur buteur de tous les temps en Coupe du Monde avec ses 17e et 18e buts dans une phase finale de Coupe du Monde. Avec son doublé de la nuit, Mbappé rejoint Klose à 16 buts. Les deux vont se surveiller à distance pour ce record, alors que Léo Messi a inscrit les 5 buts marqués par l'Argentine dans la compétition depuis le début de cette compétition. Et puis, dernier match de la nuit, l'Algérie a repris des couleurs en renversant la Jordanie 2-1 grâce à Ben Bouali et Gouiri. Et ce mardi, 4 matchs au programme, Portugal-Ouzbékistan à 19h, Angleterre-Ghana à 22h, Panama-Croatie à 1h et Colombie-Congo à 4h. Et bon anniversaire à Zinedine Zidane, 54 ans aujourd'hui. Très belle journée de foot.
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